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0: des pleurs, c'est qu'il y avait en fait un cœur à l'intérieur de nos puissants.
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0: 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Et les pavés pleuvent comme des pétales de cerisier déposés par l'orage. Bientôt viendront les fruits d'une colère incandescente, d'un horizon.

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Pour que vous puissiez bien les reconnaître, les personnages de ce conte sont représentés par un instrument différent. L'oiseau par la flûte. Le canard par le hautbois.

Le chat par la clarinette. Le grand-père par le basson.

Le loup par trois corps. Pierre par le quatuor à cordes.

enfin les coups de fusil des chasseurs par les timbales et la grosse caisse. Un beau matin, le petit Pierre ouvrit la grille du jardin et s'en alla dans les grands prés verts.

de temps après, un canard apparut en se dandinant allègrement. Tout heureux que Pierre n'ait pas fermé la grille, il en profita pour aller faire un plongeon dans le profond étang, au milieu du pré.

0: Apercevant le canard, le petit oiseau sauta sur l'herbe près de lui. Quel genre d'oiseau es-tu si tu ne peux voler ? Dit-il en haussant les épaules.
1: Ce à quoi le canard répondit : Quelle sorte d'oiseau es-tu si tu ne peux nager ? Et il plongea dans les

Soudain, quelque chose attira l'attention de Pierre. Il aperçut un chat qui s'approchait en rampant dans l'herbe.

le chat pensa, l'oiseau est tout absorbé dans sa querelle. Quel bon déjeuner vais-je faire ? Comme un voleur, il se glissa vers lui sur ses pattes de velours.

Le chat, lui, tournait autour de l'arbre en pensant « Cela vaut-il la peine de grimper si haut ? Quand j'y parviendrai, l'oiseau sera envolé. » À ce moment sortit le grand-père. Il était mécontent parce que Pierre était sorti dans la prairie. « C'est un endroit dangereux. Si le loup surgissait de la forêt, que ferais-tu ? »

Le canard se précipita hors de l'étang en cancanant. Mais il avait beau courir, il ne pouvait échapper au loup qui s'approchait de plus en plus vite, de plus en plus près encore. Et il attrapa le canard et n'en fit qu'une bouchée.

Et maintenant, voici où en étaient les choses. Le chat était assis sur une branche.

Pendant ce temps, Pierre, sans la moindre crainte, observait, derrière la grille, la marche des événements. Il courut à la maison, prit une grosse corde et grimpa sur le haut mur de pierre. L'une des branches de l'arbre, autour duquel se promenait le loup, passait par-dessus le mur. Pierre s'empara de la branche puis grimpa allègrement sur l'arbre. Pierre dit à l'oiseau, « Vole très bas et tourne autour de la tête du loup, mais prends bien garde qu'il ne t'attrape. »

De ses ailes, l'oiseau touchait presque la tête du loup, qui sautait furieusement après lui afin de le happer.

que l'oiseau agaçait le loup, que le loup avait envie de l'attraper. Mais l'oiseau était bien trop adroit et le loup en fut pour sa peine.

Pendant ce temps, Pierre avait fabriqué un lasso et, en le laissant glisser adroitement,

il parvint à attraper le loup par la queue et tira de toutes ses forces. Se sentant pris, le loup commença à bondir sauvagement, essayant de se libérer.

mais Pierre attacha l'autre extrémité de la corde à l'arbre. Plus le loup bondissait, plus la corde se resserrait autour de sa queue.

Mais Pierre, assis dans l'arbre, dit « Ne tirez pas, le petit oiseau et moi, nous avons déjà attrapé le loup. Maintenant, aidez-nous à l'emmener au jardin zoologique. »

et fermant la marche, le grand-père et le chat. Le grand-père hochait la tête avec mécontentement, disant « Si Pierre n'avait pas attrapé le loup, que serait-il arrivé ? Hein ?

Et si vous écoutez très attentivement, vous pourrez entendre le canard crier dans le ventre du loup, car dans sa hâte, le loup l'avait avalé vivant.

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0: c'est?
1: C'est le gaz. C'est le gaz dans l'appartement en dessous. Des fois, il y a des fuites, alors ça s'accumule, et puis s'il y a une étincelle, ça explose. C'est normal.
0: Oh.
1: Et qui dit explosion, dit détonation. D'où

0: Oui, c'est normal. Je t'ai expliqué, il y a eu une explosion.
1: Oui.
0: Et l'agitation moléculaire due à cette explosion, l'agitation moléculaire,
1: ah, oui,
0: provoque une élévation thermique suffisante pour enflammer les matières environnantes.
1: Oui, oui.
0: C'est alors ce qu'on appelle la combustion. C'est normal.
1: Ah.
0: Tourmente.
1: Oui, oui. Mais alors...
0: Oui, Yolande, oui. Je t'écoute.
1: Mais l'œil, je voulais savoir, tout l'immeuble, il est en train de brûler, c'est bien ça?
0: Bah oui. Les matières qui ont servi à la construction de cet immeuble sont très fragiles, tu comprends?
1: Oui.
0: Normal, parce que de toute façon, il n'y a que des familles d'ouvriers, des étrangers, aussi pas mal d'improductifs.
1: Oui.
0: Alors,

0: on est en train de tomber.
1: Oui.
0: Or, tout corps tombe à une vitesse définie.
1: Oui.
0: Et en arrivant au sol, il subit une décélération violente qui amène la rupture de ses différents composants. Par exemple, les membres se séparent du tronc.
1: Oui.
0: Le cerveau jaillit hors de la boîte crânienne, etc.
1: Oui, oui, oui.
0: Dans ces conditions de déconnexion, il est évident que le phénomène de la vie ne peut pas se maintenir. C'est normal. Tu comprends?
1: Ah oui, hein? Oui, oui, oui.
0: Tu as d'autres questions ?

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3: Bonjour à toutes et à tous. Nous sommes le jeudi 13 août et vous êtes bien sur Alto. C'est parti pour l'agenda de ce qu'il se passe cette fin de semaine dans les Bauges. Ce jeudi, festival de musique de chambre, les classiques du Prieuré, à la chapelle Notre-Dame-des-Neiges à La Fécla. À 20h30, concert de violon et violoncelle. Billetterie auprès des offices de tourisme de La Fécla et de Chambéry. Les jeudis rugissants d'été vous attendent dans votre librairie associative La Lanterne qui rugit, située à L'Échrenne. Rendez-vous de 19h30 à 20h30 avec cette semaine Guitare Mosaïque avec le guitariste professionnel Olivier Saltiel qui vous emmène en voyage à travers terres et océans à la rencontre de cultures métissées et colorées mêlant musique populaire, répertoire classique et contemporain. Buvette et petite restauration sur place, participation au chapeau. Vendredi 14 août, Cinébus à 21h à Cusy avec la projection du film L'être aimé en version originale avec Javier Bardem, Victoria Luengo et Raoul Arevalo. Et tous les vendredis, concert au petit marché des producteurs du Châtelard à partir de 18h. Avec cette semaine, Yannick en solo, Pelle et Balayette. Deux groupes pour le prix d'un, solo et duo local qui envoient du steak. Concert au chapeau. Et enfin, à 20h à l'église du Châtelard, retrouvez le guitariste professionnel Olivier Saltiel pour son spectacle Guitare Mosaïque, un voyage à travers les continents et les répertoires. Entrée libre au chapeau. Dimanche 16 août, à 16h30 chez Capucine à la ferme, conte merveilleux raconté par Hélène. Participation au chapeau, goûter sur place. Dans le cadre du festival Musique et Nature, concert à l'église d'Arit à 20h30 avec les super-héros du concerto. Trois triples concertos composent un programme avec des œuvres de Beethoven, Mendelssohn qui entraînent l'auditoire au cœur d'une rare épopée musicale. Tarifs et réservations en ligne sur le site www.musiqueetnature.fr. Concernant les annonces sur le massif, sécheresse en Savoie, renforcement des mesures de restriction des usages de l'eau. Depuis le 1er août, la zone du Chéran est passée en situation de crise. Seuls sont autorisés les usages prioritaires de l'eau, concourant à l'alimentation en eau potable des populations, à l'abreuvement des animaux, à la sécurité civile, à la salubrité publique et à certains usages agricoles. Aussi, le débit du Chéran étant très faible et sa température élevée, le syndicat mixte intercommunal aménagement du Chéran nous rappelle les bonnes pratiques. Ne pas faire de barrage qui augmente la température de l'eau, ne pas piétiner et perturber les fonds qui abritent de nombreuses espèces, pas de plongeons dans les gouilles qui effraient les poissons et invertébrés venus s'y réfugier pour échapper aux fortes chaleurs. Pour plus d'informations sur les bonnes pratiques à adopter lors de vos promenades dans la nature, le Parc naturel régional du Massif des Vosges a créé une web-série de 10 épisodes pour répondre à toutes vos questions et déconstruire les idées reçues sur les thématiques courantes, bivouac, cueillette, feu, baignade, déchets, chiens, usage des sentiers, etc. Retrouvez toutes les mini-capsules vidéo du parc sur la chaîne YouTube du PNR des Bauges. La marche des partisans revient pour son édition 2026 du 28 août au 3 septembre. Pour sa troisième édition, la marche des partisans vous propose une randonnée en itinérance sur toute la semaine à travers des rencontres locales et des ateliers. Ils invitent tous les jeunes de la région à se joindre à eux pour se rencontrer, marcher ensemble et enrichir les discussions sur une journée ou plusieurs. Pour participer et avoir plus d'informations, envoyez un mail à partisanwalk, partisan, P-A-R-T-I-S-A-N, walk, W-A-L-K, @systemli.org avant le 15 août. 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

0: Et après l'agenda, retrouvez les offres d'emploi à pourvoir sur le massif. L'entreprise Franconi Voyage recrute des conducteurs ou conductrices d'autocars au Châtelard en CDI. L'ADMR des Bauges recherche un ou une aide à domicile ou auxiliaire de vie sociale à temps partiel ou temps plein, en CDI ou CDD ou complément d'activité. Le GAEC des Neiges recrute un ou une salariée agricole en exploitation laitière. Un emploi basé à Jarzy, en CDI, à pourvoir dès que possible. L'auberge d'Aillon et d'ailleurs recrute un ou une chef de rang en CDI ou en CDD pour un poste basé à Aillon-le-Jeune. Le groupe scolaire des Hautes-Bauges recrute un ou une adjoint technique territorial des établissements d'enseignement en CDD du 1er septembre au 31 août. Il recrute également un ou une ATSEM en CDD de remplacement de congé de naissance du 1er septembre au 30 septembre 2026, ainsi que un ou une ATSEM pour un CDD du 1er septembre au 31 août pour un poste basé à école. Il recrute également un accompagnateur ou une accompagnatrice de transport scolaire pour un poste basé à école en CDD du 1er septembre au 31 août, ainsi que un ou une ATSEM pour un CDD du 1er septembre au 31 août. Les Amis des Bauges recrutent un ou une responsable centre de loisirs enfance-jeunesse pour un poste basé au Châtelard en CDD de 7 mois, en temps partiel annualisé de 80%. La Fondation Alia recrute pour le SAAS un ou une infirmière pour un poste basé au Châtelard en CDD du 15 août jusqu'à fin février 2027. L'entreprise Yalpa recrute un ou une chargée de dossier administratif en solaire photovoltaïque, un poste basé au Châtelard en CDI de 35 heures par semaine. Les offres d'emploi complètes sont affichées dans les 14 mairies du cœur des Bauges, dans les bureaux de poste, au centre social du département, à l'antenne de Grand Chambéry et dans les bureaux des Amis des Bauges au 232 avenue Denis Terme au Châtelard.
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2: Sébastien, bonjour.
3: Charlotte, bonjour. Bonjour à tous.
2: C'est la rentrée, mais pas de panique. Puisque oui. Avec la puce à l'oreille, on vous propose un programme assez sympathique. On vous propose de prolonger les vacances.
3: Voilà, on va partir tranquillement du bord de la mer et on va revenir tout doucement, mais en un mois. On fait pas ça trop brutalement.
2: On te remercie pour ce petit passage.
3: Mais avec plaisir.
2: On en a besoin. Et on commence donc avec cette première chronique de la rentrée qui est sur la laisse des mers. On en a parlé dans la chronique numéro 29. C'était en septembre dernier, mais ça fait pas de mal d'en reparler.
3: Exactement. Et on en a parlé par rapport au fait que c'était chargé de trésors et qu'on pouvait voir plein de choses, plein de traces de animaux et végétaux dans cette laisse de mer. Et là, on va plutôt parler de son intérêt, de son rôle écologique. Donc, j'étais en vacances en Vendée, et donc là-bas, il y en avait beaucoup. J'ai même fait une sortie d'une demi-journée spécialement avec une personne qui ne te parle que de la laisse de mer. Rassurez-vous, là, ça va pas durer une demi-journée. Et on rappelle ce que c'est que la laisse de mer. Ce n'est pas donc la laisse pour aller promener le chien sur la plage. C'est l'accumulation de débris naturels ou pas, qui est à la limite supérieure des flots. C'est en grosso modo ce que la mer rejette sur la plage.
2: Donc c'est un joyeux bazar dans lequel on va trouver toutes sortes de choses.
3: Voilà. Alors on oublie ce qui n'est pas trésor et que nous on achetait à la mer et que la mer nous renvoie en disant « tu gardes ta merde ». On a donc dans une première chronique plutôt parlé des trésors, il y avait des coquillages, les testes d'oursins, les losses de sèche, des pontes de sèche, de buccins, des capsules d'œufs de raie, des capsules de requins, enfin des trucs absolument phénoménales. Mais on a dit qu'aujourd'hui, on parlait du rôle écologique de la laisse de mer.
2: Simplement pour préciser, c'est la laisse de mer, ça peut être à la fois assez fin, assez petit, et ça peut être très gros aussi. Ça peut avoir des débris d'une taille conséquente.
3: S'il y a eu tempête, ça peut être des troncs d'arbres, ça peut être des choses qui sont relativement grosses. Et sinon, c'est des débris d'algues et puis quelques bestioles qui sont à l'intérieur.
2: Et donc ça crée ces longues rangées d'herbes débris sur les plages et des fois on se demande mais pourquoi est-ce que c'est là?
3: Plutôt noir, c'est grand parallèle au bord de la plage. Des fois en plusieurs lignes parce que quand il y a une marée très forte, elle a poussé une ligne très loin sur la plage et puis après il y en arrive toujours donc c'est les lignes d'après. Donc on peut avoir plusieurs lignes comme ça de laisse de mer.
2: Et finalement, on les laisse parce que donc ça a plusieurs rôles, dont la protection du littoral.
3: Voilà. Donc on a pas mal de personnes qui se disent oh sur la plage c'est pas très propre, etc. Et on va voir justement l'intérêt qu'elle a cette laisse de mer et que comme son nom l'indique, il faut la laisser. Son premier rôle, c'est de protéger le littoral. En fait, elle forme une barrière naturelle qui absorbe l'énergie des vagues. Quand justement, comme on a dit tout à l'heure, c'était des grosses laisses de mer avec des troncs, des branches, etc. Et ça protège les côtes des tempêtes. Et ça aide donc à stabiliser les dunes et les plages en retenant le sable et en réduisant l'érosion. Ça évite d'être obligé de le faire avec des gros blocs de pierre. C'est un habitat pour la faune. C'est un abri pour les insectes et les crustacés. Qui vont se protéger de la chaleur dans la journée, ils vont aller se glisser là-dessous, qui vont se protéger des prédateurs aussi. Et il y a donc certaines espèces, comme des espèces de crabes et d'insectes, qui ne dépendent que de cette zone pour survivre. C'est leur lieu de vie, ils vivent là.
2: C'est aussi supplémentaire pour bien les conserver.
3: Pour bien les laisser, oui. C'est aussi une zone de ponte pour certains oiseaux, comme les gravelots. Ça leur permet de dissimuler leurs nids et leurs œufs au milieu des débris, plutôt que sur un sable parfait où les œufs sont donc beaucoup plus voyants.
2: Donc là, on imagine que ça peut être une source de nourriture pour d'autres espèces.
3: Eh bien oui, s'il y a des oiseaux qui nichent, il y a donc des œufs. S'il y a des insectes et des crustacés qui viennent se cacher, il y a à manger. Donc il y a tous ces animaux qui vont devenir de la nourriture pour d'autres animaux. Et puis aussi, on l'a dit, c'est ce que rejette la mer. Donc l'os de sèche, par exemple, qui est rejeté, il va être consommé par les oiseaux. C'est très riche en calcium, donc pour les os et pour les œufs des oiseaux, c'est super important. Il y a des animaux échoués, des petits crabes, il y a des quantités de petits crabes qui sont ramenés. Les goélands vont se faire un plaisir de manger tout ça. Et puis pareil pour les végétaux, des algues qui ont été arrachées, qui se retrouvent sur la plage, il y a des animaux qui mangent ces algues. Et du coup, il y a aussi à manger pour les végétariens. Ils ont tout prévu sur la laisse de mer. Hein.
2: Le menu est varié dans la laisse de mer. Mais c'est pas que ça. Ça ne s'arrête pas là. Ça continue. La laisse de mer, elle est aussi importante parce qu'elle va être source de nutriments.
3: Oui, c'est ça. En fait, tous ces débris organiques qui sont contenus dans la laisse de mer, ils vont être donc décomposés. Alors, certains assez gros vont être mangés, hein, on vient de le voir, par d'autres animaux. Et le reste, ça va être décomposé par des micro-organismes et qui va finir par libérer des nutriments. Et ces nutriments, ensuite, ils sont utilisés soit par les organismes marins côté mer quand ces nutriments sont emportés par les vagues, soit par la végétation côtière côté terre quand ils sont emportés par le vent. C'est des toutes petites particules, donc un coup de vent et ça les emmène. Et un des acteurs principaux de cette décomposition, c'est la puce de mer. Donc on va s'arrêter un petit moment sur cette bestiole, alors qui s'appelle aussi talitre, qui contrairement à ce que dit son nom, n'est pas un insecte comme les puces de lit, mais un crustacé. Et c'est un décomposeur, on l'a dit, majeur de la laisse de mer. C'est une sorte de gamard, on avait déjà fait une chronique sur les gamards, qui sont un peu le similaire mais en eau douce. Donc une bestiole avec un corps aplati latéralement, qui fait 1 à 2 cm de long. C'est un animal qui est nocturne et qui se cache dans le sable humide la journée. Son nom latin, c'est Talitrus saltator. Alors saltator, on sent bien qu'il y a une histoire de saut. Hein. Donc comme son nom l'indique, puce de mer. Donc c'est un animal qui saute, mais on l'a dit, hein, c'est un peu trompeur ce nom, puisque les puces sont des insectes, alors que là on a affaire à un crustacé.
2: Il va donc favoriser la production de nutriments et ces nutriments, tu l'as dit, ils vont être utiles en mer, mais ils vont être surtout utiles aussi sur la côte.
3: Côté
2: dune. Qu'est-ce qui va se passer exactement?
3: Donc, eh ben, ces petites bestioles mangent la matière organique et du coup la décomposent en débris très très fins qui sont emportés par le vent sur les dunes. Et en fait, c'est l'engrais qu'on apporte directement au pied des plantes sur les dunes. Elles n'ont, ces pauvres plantes, pas grand-chose à manger. Hein. Il pleut, il y a la flotte, mais elles sont les pieds dans le sable, donc il n'y a absolument pas de matière organique. C'est la seule matière organique qui leur arrive. Donc ça va permettre de favoriser ces plantes qui vont mieux se développer grâce à ces nutriments apportés par le vent et qui vont permettre de contribuer à stabiliser les dunes. Donc c'est souvent hein, sur les côtes littorales ce qui est recherché par les communes, hein, c'est d'essayer de limiter l'avancée des dunes sur la plage et au-delà. Donc on fixe ces dunes avec des plantes, et bien la puce de mer aide vraiment à faire cela, donc elle stabilise. La puce de mer stabilise donc la dune.
2: C'est incroyable, hein, l'interdépendance entre la laisse de mer, la puce de mer, les dunes, les nutriments, tout
3: ça
2: est lié.
3: Ça fait partie des choses quand on ne sait pas. Donc moi, ça, j'ai découvert ça cette année. Hein. Eh ben, les communes s'embêtaient à tracteurs, tractopelles, remorques pour récupérer tout ça. Et à côté de ça, faisaient tout ce qu'ils pouvaient pour essayer de fixer la dune. Alors qu'en fait, si tu laisses faire, eh ben, ça se fait tout seul, quoi.
2: Donc, on laisse la laisse de mer hein, sur les plages et c'est une tendance qui se fait de plus en plus.
3: Qui se fait de plus en plus. Alors, les communes ne laissent pas tout. Ils en enlèvent une partie, mais ils en laissent un petit peu pour que ça joue ce rôle-là. Et nous, en tant que touriste, chose que je faisais et maintenant je ne fais plus, c'est de ramasser. J'aimais beaucoup quand j'allais me promener dans la laisse, ramasser os de sèche, capsules de raie, etc. Et quand tu sais qu'en fait tout ça est nécessaire aux oiseaux, à d'autres bestioles, et ben en fait tu l'observes et puis tu laisses sur place ou tu prends une photo éventuellement que tu envoies à Radio Alto, évidemment.
2: J'allais le dire, contact@radioalto.info et puis on en débrief dans une prochaine chronique, on sera ravis de le faire. Merci beaucoup Sébastien, c'était passionnant, on a senti l'embrun aujourd'hui. Et semaine prochaine, qu'est-ce qu'on sentira dans les micros?
3: Eh ben, on observera des brindilles qui marchent toutes seules.
2: Incroyable, c'est la magie de la puce à l'oreille. Merci Sébastien et
3: à la semaine prochaine.
2: À la semaine prochaine.
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2: Bonjour à toutes et à tous, nous sommes le jeudi 13 août et vous êtes bien sur Alto. C'est parti pour l'agenda de ce qu'il se passe cette fin de semaine dans les Bauges. Ce jeudi, festival de musique de chambre, les classiques du Prieuré, à la chapelle Notre-Dame-des-Neiges à La Fécla. À 20h30, concert de violon et violoncelle. Billetterie auprès des offices de tourisme de La Fécla et de Chambéry. Les jeudis rugissants d'été vous attendent dans votre librairie associative La Lanterne qui rugit, située à l'Échrenne. Rendez-vous de 19h30 à 20h30 avec cette semaine Guitare Mosaïque avec le guitariste professionnel Olivier Saltiel qui vous emmène en voyage à travers terres et océans à la rencontre de cultures métissées et colorées mêlant musique populaire, répertoire classique et contemporain. Buvette et petite restauration sur place, participation au chapeau. 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Et tous les vendredis, concert au petit marché des producteurs du Châtelard à partir de 18h avec cette semaine Yannick en solo, Pelle et Balayette, deux groupes pour le prix d'un, solo et duo local qui envoient du steak. Concert au chapeau. Et enfin, à 20h à l'église du Châtelard, retrouvez le guitariste professionnel Olivier Saltiel pour son spectacle Guitare Mosaïque, un voyage à travers les continents et les répertoires. Entrée libre au chapeau. 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Participation au chapeau, goûter sur place. 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Trois triples concertos composent un programme avec des œuvres de Beethoven, Mendelssohn qui entraînent l'auditoire au cœur d'une rare épopée musicale. Tarifs et réservations en ligne sur le site www.musiqueetnature.fr. Concernant les annonces sur le massif, sécheresse en Savoie, renforcement des mesures de restriction des usages de l'eau. Depuis le 1er août, la zone du Chéran est passée en situation de crise. Seuls sont autorisés les usages prioritaires de l'eau, concourant à l'alimentation en eau potable des populations, à l'abreuvement des animaux, à la sécurité civile, à la salubrité publique et à certains usages agricoles. Aussi, le débit du Chéran étant très faible et sa température élevée, le syndicat mixte intercommunal aménagement du Chéran nous rappelle les bonnes pratiques. Ne pas faire de barrage qui augmente la température de l'eau, ne pas piétiner et perturber les fonds qui abritent de nombreuses espèces, pas de plongeon dans les gouilles qui effraient les poissons et invertébrés venus s'y réfugier pour échapper aux fortes chaleurs. Pour plus d'informations sur les bonnes pratiques à adopter lors de vos promenades dans la nature, le Parc naturel régional du Massif des Bauges a créé une web-série de 10 épisodes pour répondre à toutes vos questions et déconstruire les idées reçues sur les thématiques courantes, bivouac, cueillette, feu, baignade, déchets, chiens, usage des sentiers, etc. Retrouvez toutes les mini-capsules vidéo du parc sur la chaîne YouTube du PNR des Bauges. La Marche des Partisans revient pour son édition 2026 du 28 août au 3 septembre. Pour sa troisième édition, la Marche des Partisans vous propose une randonnée en itinérance sur toute la semaine à travers des rencontres locales et des ateliers. Ils invitent tous les jeunes de la région à se joindre à eux pour se rencontrer, marcher ensemble et enrichir les discussions sur une journée ou plusieurs. Pour participer et avoir plus d'informations, envoyez un mail à partisanwalk, partisan, P-A-R-T-I-S-A-N, walk, W-A-L-K, @systemli.org avant le 15 août. 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

0: Et après l'agenda, retrouvez les offres d'emploi à pourvoir sur le massif. L'entreprise Franconi Voyage recrute des conducteurs ou conductrices d'autocars au Châtelard en CDI. L'ADMR des Bauges recherche un ou une aide à domicile ou auxiliaire de vie sociale à temps partiel ou temps plein, en CDI ou CDD ou complément d'activité. Le GAEC des Neiges recrute un ou une salariée agricole en exploitation laitière. Un emploi basé à Jarzy, en CDI, à pourvoir dès que possible. L'Auberge d'Aillon et d'ailleurs recrute un ou une chef de rang en CDI ou en CDD, pour un poste basé à Aillon-le-Jeune. Le groupe scolaire des Hautes-Bauges recrute un ou une adjoint technique territorial des établissements d'enseignement en CDD du 1er septembre au 31 août. Il recrute également un ou une ATSEM en CDD de remplacement de congé de naissance du 1er septembre au 30 septembre 2026, ainsi que un ou une ATSEM pour un CDD du 1er septembre au 31 août, pour un poste basé à école. Il recrute également un accompagnateur ou une accompagnatrice de transport scolaire pour un poste basé à école en CDD du 1er septembre au 31 août, ainsi que un ou une ATSEM pour un CDD du 1er septembre du 1er septembre au 31 août. Les Amis des Bauges recrutent un ou une responsable centre de loisirs enfance-jeunesse pour un poste basé au Châtelard en CDD de 7 mois, en temps partiel annualisé de 80%. La Fondation Alia recrute pour le SAAS un ou une infirmière pour un poste basé au Châtelard en CDD du 15 août jusqu'à fin février 2027. L'entreprise Yalpa recrute un ou une chargée de dossier administratif en solaire photovoltaïque, un poste basé au Châtelard en CDI de 35 heures par semaine. Les offres d'emploi complètes sont affichées dans les 14 mairies du cœur des Bauges, dans les bureaux de poste, au centre social du département, à l'antenne de Grand Chambéry et dans les bureaux des Amis des Bauges au 232 avenue Denis Terme au Châtelard.
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Charnedon n'est pas un clone, ce serait son seul ami. Il se voit de temps en temps, en dessous des parapluies. Dans le croisement des lignes, ils se parlent en secret. Lentement, ils se rapportent tous les événements du jour. Là-bas, un oiseau est mort. Plus loin, un train a sauté. L'horloge serait donc en panne. Ils n'ont pas pu décider. Et vous, la famille, ça va? Moi, ça va. Et vous, ça va? Non, vraiment, non, ça va pas. Il n'y a plus aucun dialogue. Ah, ben alors, pour le dialogue, moi non plus, c'est la catastrophe. C'est chiant. Allons prendre un café. On entre dans celui-là? Ah non, non, non, le foot, pas encore. Allons à côté. Regardez là-bas, des montgolfières. Non, je ne crois pas que ce soit des montgolfières. Allons voir, sortons dehors. Mais non, regardez, tout le monde se précipite. Ça va être l'enfer. Restons là, attendons. Nous serons bien assez tôt. Regardez, ils se rapprochent. On dirait vraiment des vaisseaux spatiaux. Vous croyez qu'ils atterrissent? Ce seraient les extraterrestres. Enfin. Imaginez si c'était les extraterrestres et qu'ils seraient chiants, lourds, ennuyeux. Le pire, c'est ennuyeux. S'ils n'avaient rien de sympathique, s'ils ne comprenaient aucune blague. Imaginez, ils débarqueraient dans de grandes toges et au bout de 5 minutes d'entretien, on bâillerait sans pouvoir se retenir. Les dignitaires, les émissaires, les journalistes, tout le monde ne pourrait s'empêcher de bâiller. Ce serait la honte du troisième type. Ce seraient donc les imbéciles de l'espace. Nous serions donc tombés sur les pires extraterrestres, les connards des galaxies, le cauchemar des stratosphères. Mais non, nous sommes négatifs. Je suis sûr qu'ils sont très bien. Bon, d'accord, parlons d'autre chose. Soyons positifs. Vous êtes allé au Japon? Non, moi non plus. C'est intéressant le Japon. J'aimerais y aller un jour, mais il paraît qu'il ne se passe plus rien là-bas, depuis les ninjas. J'ai un ami qui a un sabre de samouraï, parfaitement conservé du 15e siècle. Ça doit être un faux.

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3: Dans le cadre d'un appel à projet de l'ARS, Agence Régionale de Santé Auvergne-Rhône-Alpes, la Fondation Alia a missionné Radio Alto pour réaliser des entretiens sonores avec des aînés du territoire Beaujeu. Afin de rompre leur isolement, mais aussi de leur permettre une expression libre, nous avons rencontré 10 d'entre eux et d'entre elles. Voici leur anecdote et leurs souvenirs, et nous les en remercions. Nous retrouvons tout de suite Denis Dumoulin à la compote.
4: Oui, alors moi, je m'appelle Denis Dumoulin, j'habite à la compote, et je suis né le 14 juillet 1947 à Chambéry, et j'ai toujours vécu à la compote. Je suis né d'une famille agricole, bien entendu, comme dans beaucoup de villages. On était 3 garçons et une sœur. Et donc, on a continué là-dedans, dans ce métier qui nous plaisait bien. C'était une famille d'élevage et on faisait du lait. Dans notre pays, c'était le lait qui primait. On avait une 30aine de bêtes. C'était une des plus grosses fermes, mais c'est pas pour ça que ça allait mieux. Donc moi, j'ai passé mon certificat d'études et après, j'ai fait le collège au Sattelard où j'ai passé le brevet. Et puis, comme le métier me plaisait beaucoup, j'ai continué à la ferme. C'était avec nos parents, hein. Et à l'époque, il y avait 3 générations qui vivaient ensemble. Hein, les enfants, les parents et les grands-parents, c'était tout dans la même maison. Donc il y avait des familles nombreuses. Hein. C'est pour ça qu'à la compote, les années 55, on était encore 500 habitants. Et à l'époque, il y avait 90 élèves à l'école communale de la compote. C'est pour ça qu'ils ont créé une école enfantine. Donc, il y avait 30 élèves par classe. Moi, j'ai eu Monsieur Roux, et puis après, Monsieur Gachet. Et à l'époque, les instituteurs, pour se faire voir, ils aimaient bien, au certificat d'études, donner des bons élèves. Et à l'époque, j'étais sorti le premier du canton. J'aurais dû aller à l'école du Châtelard bien avant, mais c'était les instituteurs qui géraient à l'époque. Je suis parti à 15 ans en 5e au Châtelard, et après ça fait un peu tard pour faire des études. Donc voilà. Y en a qui partaient plutôt en 6e. Hein. Pour l'anecdote, y avait un élève qui était plutôt terrible. L'instituteur l'appelait le microbe. Et comme il amusait les autres, il l'a fait partir au Châtelard tout de suite à 12 ans. Il y avait 2 classes, une école des grands, une école des petits, qui partaient de 6 ans à 14 ans. Donc il y avait, en principe, c'était un couple, il y avait l'instituteur et sa femme qui tenaient l'école des petits et l'école des grands. Donc ils avaient 3 classes chacun, en gros. Parce que je ne sais pas si tu as remarqué, à la compote, l'école, c'est marqué, elle a été faite en 1913 par mon arrière-grand-père. Et c'est marqué, c'est toujours sur l'école, là, c'est marqué école des filles et école des garçons. Mais c'était bien avant. Hein. Mon père a été à la mairie longtemps. Il était aussi, président de la coopérative agricole. C'est lui qui, en 61, a fait faire la fruitière, là. La fruitière, donc, ce qu'on appelle la coopérative laitière, en 61. Alors, nous, on avait un alpage. Et donc, à 5 ans, on était déjà en alpage. On aimait ça. Et à 6 ans, on traillait déjà les chèvres. Tout le monde était occupé. À 8 ans, on traillait les vaches. Et tout le monde travaillait à l'époque. Et moi, assez jeune, il fallait aller chercher les chèvres matin et soir au rocher. Chercher les chèvres parce qu'elles ne rentraient pas tous les jours. L'alpage était le solier. Donc il fallait aller les chercher au sommet parce qu'elles ne rentraient pas. Il n'y avait pas les croquettes comme maintenant. On ne les attirait pas. Les chèvres, les vaches, elles vivaient que d'herbe qu'elles trouvaient. Et donc matin et soir, il fallait aller les chercher. Et l'automne, bien entendu, les jours étaient plus courts. Et quelquefois, je me trouvais, quand je les trouvais pas, je cherchais et la nuit tombait. Et j'avais tendance à avoir peur, comme tous les gosses, c'est bien normal. Ah ben non, on n'avait pas de lumière, non, c'est sûr. Et on se chauffait à l'époque, à l'alpage, on se chauffait avec les lampes à carbure. L'alpage, c'était de fin mai jusqu'à début octobre. Et toutes nos vacances, on les passait à l'alpage. Parce qu'à l'époque, les vacances duraient pratiquement 3 mois. Juillet, août, septembre. Enfin, on montait à l'alpage quand l'école était finie. Hein. Mais il y avait du travail hein, pour tout le monde. Hein. Dans les alpages, il y avait du monde. Hein. On était entre 4 et 5, hein, facilement. Hein. Parce que il y avait 60 vaches, il fallait. Les vaches étaient traites à la main. Et il faut une personne pour 20 vaches, pour traire à la main. Et donc, il y avait du monde dans les alpages, mais il y avait du travail. Hein. Les alpages étaient entretenus, il fallait faire le bois, ce qui était important. Parce que le matin, moi, il y avait mon oncle qui se levait. Il se levait à 4h moins le quart, l'été, hein, quand il faisait beau. Et donc, il allumait le feu pour faire le café. Et nous, on se levait à 4h, il nous appelait à 4h. C'était à peine jour. Et on se levait, et on buvait le café, et après, on faisait le travail, on rentrait les vaches pour les traire, et ainsi de suite. C'était la tombe à l'époque. Oui. Il y avait un marchand de fromage qui ramassait toutes les semaines. Donc, voilà. Ah, mais il y avait des chalets, hein. Et la plupart du temps, les gens dormaient sur les écuries. C'était des écuries, et donc il y avait des lits sur les écuries. Donc, quand les vaches n'étaient pas dehors, on avait chaud, hein, sous les tôles. Mais bon, on était habitués hein, au bruit. C'est vrai que les vaches avaient toutes des clochettes. Hein. C'était des petites clochettes, mais il y avait un intérêt. On mettait parce que les vaches, quand elles couchaient dehors, quand la nuit elles étaient dehors, il fallait aller les chercher. Quelquefois, elles ne rentraient pas d'elles-mêmes. Hein. Il n'y avait pas des clôtures comme maintenant. Elles étaient à l'abandon et elles pouvaient aller aussi bien d'un côté. Un alpage de 100 hectares, on pouvait aller les chercher aussi bien d'un côté dans le bois que dans un autre. Hein. Pour garder les vaches, il y avait toujours un chien ouais, qui était bien utile. Hein. Parce que les vaches, elles craignaient assez. Hein. Mais bon, les vaches étaient gardées, il n'y avait pas de loup, non, non, non, non. Mais disons que les gens avaient soin des bêtes, hein, parce que celui qui perdait une bête, il perdait beaucoup. Hein. La plupart des gens, ils avaient 4-5 vaches, hein. Alors vous perdez une vache, c'était important.

suis resté à la ferme jusqu'à l'âge de me marier, même après. Je me suis marié en 75, donc j'avais 27 ans. Alors, à l'époque, il y avait des bals tous les dimanches soirs, parce que maintenant, les sorties sont le samedi soir, mais à l'époque, c'était le dimanche. Et les gens se rencontraient dans les bals. C'est comme ça que les gens rencontraient leur compagne, leur femme, et puis voilà. Ah ben, le dimanche soir, le bal était à partir de 9h jusqu'au petit matin, hein. C'était au Châtelard, à la salle des fêtes du Châtelard, hein, les bals. Mais anciennement, il y avait des bals pratiquement dans toutes les communes. Moi, je n'ai pas connu très bien, parce que c'était les pompiers qui organisaient un bal tous les ans. Donc, il y avait des bals un peu partout. Il y avait un orchestre, et donc, à l'époque, il y avait beaucoup de danse, il y avait des tangos, il y avait des pasos, il y avait des slow, bien entendu. C'est comme ça que les gens se rencontraient. Oui, alors à l'époque, tous les gens travaillaient, bien entendu, hein, les petits jusqu'aux personnes âgées, hein, parce qu'il y avait du travail pour tout le monde. Les gens, à partir de la pointe du jour, étaient en activité, hein. Parce qu'il n'y avait pas les aides comme maintenant. Si vous vouliez manger, il fallait travailler. À l'époque, il n'y avait pratiquement pas d'usine, hein. Il fallait vivre sur soi-même, hein. Tout le monde avait des vaches, tout le monde faisait leur cochon, tout le monde avait des poules pour passer l'hiver.

Hein. Mais moi, je me rappelle les années 70 où il y avait beaucoup de neige pour mener le lait à la coopérative. Je me rappelle avoir attelé le cheval pour mettre les bidons de lait sur une luge et puis emmener le lait avec la luge, avec le cheval. Les gens avaient des chevaux ou des mulets. Mais bien sûr que dans pratiquement toutes les familles, il y avait un cheval ou un mulet. C'était important pour pouvoir travailler, hein, pour faire les foins, pour labourer, pour tout ce qui est amener le fumier. Enfin, le cheval était pratiquement sorti tous les jours. Hein. À l'époque, bien sûr qu'il y avait un vétérinaire, oui. Le premier vétérinaire qui est venu en Bauge, si je me souviens bien, ça doit être en 62. Et c'était le vétérinaire Mouchet. Parce qu'avant, c'était celui de Saint-Pierre d'Albigny ou de Cusy qui faisait une tournée toutes les semaines dans les Bauges.

surtout nous à la compote, il y avait beaucoup de corps de métier. Donc il y avait un forgeron, il y avait un bourrelier pour les harnais, pour les chevaux, parce que c'était important pour le cuir. Et il y avait aussi un menuisier, un cordonnier, un électricien. On avait deux scieries, parce que les scieries c'était important, les gens servaient beaucoup de bois qu'ils allaient chercher, qu'ils faisaient scier pour eux-mêmes, parce que tout le monde travaillait un peu le bois. Et donc, moi je me rappelle, en 1953, ils ont mis l'eau dans la commune, parce que avant, l'eau n'arrivait pas dans les maisons. Et avant, les gens allaient chercher l'eau au bassin. Moi, je me rappelle que dans les cuisines, il y avait le seau d'eau, et on servait avec une, on appelait ça la casse, pour boire l'eau qu'on voulait. Voilà, une louche. Les bassins étaient déjà importants, oui. Ben oui, parce qu'il fallait abreuver les vaches dans tous les quartiers. Les gens sortaient les vaches au bassin. C'était important, les bassins, oui. Les gens avaient tous des vaches et il y avait des creux à fumier, bien sûr. Tout le monde avait des creux de fumier et puis il y avait une petite fosse, mais il n'y avait rien de perdu. On menait ça sur les prés. C'est pour fumer les prés, hein, c'était important. Et surtout pour les cultures, pour les pommes de terre, parce que tout le monde faisait leurs pommes de terre. Ils faisaient un peu de blé pour faire le pain. Les gens étaient en autosuffisance, hein, pratiquement. Alors, les relations entre les habitants, les gens se voyaient pratiquement deux fois par jour. Donc, même s'ils se disputaient un jour, ils étaient obligés de faire l'appel le lendemain parce que les gens allaient à la fruitière mener leur lait deux fois par jour. Donc, les gens se parlaient tout le temps et bien souvent, ils travaillaient ensemble. Donc, voilà, les relations étaient assez sympathiques à l'époque. Alors, les gens emmenaient leur lait à la fruitière. Alors, l'hiver, ils avaient un peu plus de temps et ils discutaient quand même entre eux. Tout le monde avait mené du lait à la fruitière. Et moi, j'ai connu des gens qui menaient du lait avec un seau de lait et vivaient avec ça. Un seau de lait, ça faisait la paye du mois. C'était un fromager qui achetait le lait. Il le transformait, lui, en fromage, en tome, en beurre. Et donc, le lait était marqué sur un carnet et c'était payé en fin de mois. L'été, le travail était très intense. Hein. Les gens se levaient à la pointe du jour et jusqu'à la nuit, ils travaillaient. Hein. C'était comme ça. Parce qu'il fallait les foins, c'était... il fallait du fourrage pour nourrir les bêtes. Hein. Si vous n'aviez pas de foin, vous ne pouvez pas tenir des bêtes. Hein. Le foin, à l'époque, c'était tout manuel.

Hein. Donc, le foin était coupé à la faux, tourné avec à la fourche, rattelé, rentré, engrangé, tout à la main, à la force des bras. Donc, les journées étaient pénibles, très pénibles. Et donc, il y a une chose aussi que je voudrais dire, c'était le dimanche, c'était très important, c'était pas pour les catholiques ou pas, que vous soyez catholique ou pas, croyant ou pas, mais les gens travaillaient pas. Et pour moi, c'était une bonne chose, parce que quand vous avez travaillé 6 jours, eh ben le 7e, vous étiez bien content de vous reposer. Mais bon, les gens se reposaient, mais le dimanche, parce que les gens, moi je me rappelle, à l'alpage, on se lavait qu'une fois par semaine. Mon père nous emmenait au bassin le dimanche, il nous lavait à l'eau froide, mais on se lavait qu'une fois par semaine. Et c'était pareil pour les gens ici. Le dimanche, ils se rasaient, ils se changeaient, et ils allaient à la messe ou pas, mais en principe, ils ne travaillaient pas, c'était pour se reposer, pour repartir de plus bon pied le lundi matin. Très, très important, ça.

0: bien sûr que les femmes, elles avaient du travail encore plus que les hommes, parce que les femmes, il fallait tout faire, hein, il fallait aller dans les champs et en plus s'occuper des enfants, de la nourriture. Et ça, c'était à la femme, elle avait du travail. Mais à la campagne, on était moins en avance qu'à la ville. Hein. À la ville, il y avait déjà les machines à laver, il y avait les frigos, qu'à la campagne, c'est venu beaucoup plus tard. On ne savait pas tout ça. Hein. Et moi, je me rappelle, à l'alpage, on a eu la radio, mais c'était les années après 60, et c'était ce qui était plus important, c'était d'écouter le Tour de France.
1: Les premiers coups de pédale seront donnés en Belgique et dès dimanche, les coureurs seront dans la région parisienne. Ils mettront alors le cap sur le sud-ouest. Les points chauds, c'est-à-dire les...
0: Et ça, on regardait ça. Parce qu'en plus, il passait en Haute-Savoie, là. Et on pouvait même voir le Tour de France qui passait. Ça, c'était pour nous assez important.
1: Sur les Champs-Élysées. 14 équipes de 10 coureurs, ils seront 140 au départ, prêts à affronter les 22 étapes. Ils défendront leurs couleurs, c'est-à-dire des marques de cycle, d'assurance ou encore de crème glacée.
0: Ah, en parlant de personnages importants, oui, bien sûr. C'était Monsieur Petit. Il était un Monsieur Petit. Il faisait l'école libre. Lui, c'était une école libre, mais à école. Alors, on appelait ça l'école libre parce que Monsieur Petit, c'était un personnage important et il y avait, dans les classes, il y avait toujours des fortes têtes, des gens qui voulaient pas trop apprendre. Et ceux-là, on les mettait avec Monsieur Petit, qui était assez sévère et qui les faisait apprendre à la baguette. Et donc, ces gens-là, il fallait qu'ils aillent à l'école, à École en Bauge. Et donc, Monsieur Petit, à l'époque, il leur faisait la cuisine, il y avait la soupe à midi. Il allait, l'hiver, il allait à pied de la compote à école. Les fortes têtes, il arrivait à les mater, et ils apprenaient quand même. Et donc, ce Monsieur Petit, il était secrétaire de mairie. À l'église, il s'occupait de l'orgue. Et il était aussi géomètre. Et il faisait aussi des photos. Et c'était une personne très, très importante, hein, à l'époque. Et je me rappelle, quand j'avais eu le certificat d'études, que j'avais eu le premier prix, il m'avait offert un dictionnaire, que j'ai d'ailleurs toujours. Et aussi, il faisait des théâtres. Il organisait des théâtres, hein, des pièces de théâtre. Il organisait parce que à la compote, il y avait une salle de théâtre là, au-dessus de la cure. Il avait toutes sortes d'idées, hein. Une fois par an, il faisait ça. Et il avait fait faire une pièce de théâtre par des gens de Bellecombe-en-Bauge. Et à l'époque, il les avait, les jeunes de Bellecombe-en-Bauge, il les avait invités la veille. Et il fallait que chaque famille reçoive une personne. Donc il avait organisé ça. Et toutes les familles avaient pris une personne pour coucher la nuit chez eux. Donc il était très important, hein, pour dire qu'il gérait un peu tout. Hein. Bien sûr que les gens, tous les dimanches, allaient à la messe. Et même, il y avait une petite messe tous les jours. Et donc, nous qui étions jeunes, on allait servir la messe à 7 heures du matin, parce que l'école était à 8 heures. Donc, les gens se levaient de bonne heure, hein, bien entendu. Et la messe, oui, il fallait servir le curé. Aller l'accompagner dans ses gestes. Oui, c'était chacun son tour, je pense. Et donc, après, il fallait vite courir pour aller à l'école. Parce que au mois de mai, il y avait ce qu'on appelait les rogations. Il y avait des processions. Ça durait 3 jours, donc il y avait une procession, c'était pour les moissons, l'autre c'était pour les fenaisons, bénissaient toutes les croix. C'est pour ça qu'il y a des croix un peu partout dans le village. Oui, il y avait les processions et les le curé s'arrêtait devant toutes les croix. Donc il y en a un peu partout dans le village. Et aussi les oratoires, il bénissait pour toutes ces choses-là. Et donc, il y avait aussi, au mois de mai, il y avait le mois de Marie, et il y avait une messe tous les soirs pour le mois de Marie, parce que le mois de Marie, soi-disant, c'était le mois de mai. Et donc, comme les jours étaient grands, les gens allaient encore à la messe tous les soirs au mois de Marie. Et donc, la compote aussi. Donc, son nom, je sais pas trop, ça pourrait venir de la compote. Est-ce qu'il y avait beaucoup de pommes? Ça, je peux pas le dire. Mais il y a aussi, ça pourrait revenir aussi de Compostelle. Comme il y a au-dessus de la cure, il y a une coquille Saint-Jacques qui voudrait dire que c'est sur le chemin de Saint-Jacques de Compostelle. Et c'est un peu probable, parce que les gens qui venaient de Maurienne, anciennement, en Bauge, on amenait le minerai des Urtières à Bellevaux, donc ils passaient par les montagnes, et ça arrivait donc à Bellevaux, et sur le chemin, et après ça continuait sur le chemin de Saint-Jacques de Compostelle qui filait tout long, peut-être. Les gens faisaient des clous à Bellevaux, et donc ils amenaient le minerai de fer qui venait des Urtières à bas de Mulet. C'est à Maurienne. Ils amenaient ça à bas de Mulet et ils passaient, à l'époque, il n'y avait encore pas la route du col du Frêne, et ils passaient par le col du Haut du Four. Et ils amenaient de la pierre. Et après, c'est pour ça que il fallait couper du bois pour fondre le minerai, pour faire les clous. Et c'est pour cela qu'à l'époque, il n'y avait plus de forêt, parce qu'il fallait tellement de bois pour brûler tout ce minerai, qu'après, ça s'est arrêté les années 1830-40. Il n'y avait plus de bois, tellement. Et maintenant, c'est le contraire. Donc, il fallait, oui, il fallait énormément de bois pour fondre ce minerai de fer. Et donc, après, quand ils ont. La route, elle devait se passer, elle devait passer par le col du Haut du Four. Et ils se sont aperçus qu'il y avait beaucoup de ravins. C'est pour ça qu'ils ont fait la route du col du Frêne. Parce que normalement, ils devaient passer par le Haut du Four. Ouais. Oui, alors en parlant de l'évolution, bien sûr qu'à l'époque, tout le monde travaillait et tout le monde était. Tout le monde était pareil, hein, donc les pauvres, les riches, tout le monde travaillait. Il n'y avait pas de. Les gens, si vous ne travaillez pas, vous ne pouvez pas manger. Hein. Les gens, vous vous levez le matin, il fallait travailler si vous vouliez manger. Hein. Vous allez chez les uns, chez les autres, pour pouvoir manger. Ce n'était pas comme maintenant où il y a des aides. Hein, les aides. Maintenant, les gens se plaignent, mais. Je sais pas, à l'époque, personne ne se plaignait parce que il fallait travailler. Et donc, c'est sûr que la vie d'avant était plus dure. Maintenant, on se plaint, mais on ne devrait pas se plaindre parce que les gens sont quand même aidés, plus ou moins bien, mais ils sont quand même aidés qu'avant, il n'y avait pas d'aide. Hein. Les gens, et aussi, il faut reconnaître qu'ils étaient plus résistants, hein, parce qu'il fallait qu'ils suffisent à eux-mêmes, il fallait faire. Hein. Parce que le dimanche, après la messe, les hommes, surtout, pas les femmes, parce que la femme, elle était au foyer, elles étaient mariées pour le meilleur et pour le pire. Hein. Les hommes allaient boire un coup après la messe, dans tous les bistrots du village, il y en avait quand même 6. Ils faisaient la belote, soit le matin, soit l'après-midi. Donc il y avait quand même des lieux de vie, quoi, où on se rencontrait. Moi, où je reste, il y avait un bistrot, c'était chez la Philomène. Après, il y avait aussi le bistrot de l'Étoile des Alpes, les gens doivent savoir. Il y avait aussi chez Châtelain, chez Cotet, à côté de la Forge, bien entendu, parce que les gens qui allaient à la Forge, après, ils allaient boire un coup. Il y avait chez Carros, et puis, bien entendu, au pont de la Compote, chez La Rose du Pont. Les bistrots étaient tout le temps ouverts, les gens. Je sais pas comment ils faisaient, hein, mais les gens allaient chercher un paquet de tabac, allaient chercher, il fallait que ce soit ouvert tout le temps. Il y en a qui faisaient épicerie, tabac. Ah oui, il y avait l'Angélus qui sonnait le matin, midi et soir, parce que les gens travaillaient au champ, et c'était l'Angélus de midi qui faisait que les gens s'arrêtaient. Et le soir, pareil, à 7 heures, il y avait les cloches qui sonnaient. 7 heures le matin, midi et 7 heures le soir. Donc les gens savaient quand il fallait rentrer. Oui, alors à l'époque, bien sûr, il y avait des grosses familles. Hein. Moi, j'ai connu une famille de 12. 12 enfants, oui. Et ils vivaient avec 4 vaches. Hein. Il y en a qui dormaient sous la montée d'escalier, d'autres 4 dans un lit, 2 d'un côté, 2 de l'autre. Et le soir, c'était la soupe. Et vous savez, quand on est jeune, la soupe, on l'aime pas bien. Et le père, ça le dérangeait pas. Il disait, mais si tu en veux pas, c'est pas grave, ça en fait plus pour les autres. Et c'est sûr que le lendemain soir, les jeunes, ils mangeaient la soupe, parce qu'il y avait que ça. Alors vous rendez compte qu'ils étaient pas gâtés, hein. Et tous ces jeunes-là, ils ont tous bien réussi, hein, après. Ils avaient envie de travailler, hein.

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1: Il est midi à Paris, 10h en temps universel. 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
2: Sophie Pouzerat.
1: À la une de l'actualité, les conditions de vie de plus en plus critiques des marins du porte-avions américain USS Lincoln en mer depuis 6 mois, mobilisés au Moyen-Orient. Ils subissent des pénuries à bord, leurs familles et des élus sonnent l'alarme. Eux sont près de 800 000 à être rentrés chez eux après avoir fui la guerre. Les habitants du sud du Liban retrouvent leur foyer dans des conditions précaires car l'armée israélienne continue de frapper la région. Autre conséquence du conflit au Moyen-Orient, les prix s'envolent au canal de Panama. Un navire citerne a payé 4 millions de dollars, c'est un record pour franchir le passage. Et puis la sécheresse frappe une partie de l'Europe, dont la France. Presque tout le territoire manque d'eau et cela pèse sur l'agriculture. Rien ne va plus à bord de l'USS Lincoln. Pénurie, menace de suicide, les conditions de vie à bord de ce porte-avions, en mer depuis 200 jours, sont dénoncées par les familles. Des marins et des élus ont demandé à la marine, ainsi qu'au ministre de la Défense, de rendre des comptes et aux consciences.
3: Oui, le sénateur démocrate Ruben Gallego a appelé à enquêter sur les conditions alarmantes qui ont été signalées à bord de l'USS Abraham Lincoln. Le porte-avions a quitté la Californie le 21 novembre 2025 pour une mission en mer de Chine méridionale avant d'être redirigé vers le Moyen-Orient peu avant le déclenchement de la guerre en Iran. Ses 5000 membres d'équipage n'ont pas posé le pied sur la terre ferme pendant plus de 6 mois et ont cumulé 200 jours consécutifs en mer, un record. À bord, des rapports font état de pénurie de nourriture et de produits de première nécessité, de toilettes hors d'usage, d'eau chaude sporadique et de rythmes de travail infernaux avec de lourdes conséquences sur la santé mentale de l'équipage. Dans la revue Navy Times, la femme de l'un des marins raconte comment son mari a tenté de se jeter par-dessus bord avant d'en être empêché par ses camarades. Une tentative de suicide qui ne serait pas un cas isolé. La fin de la mission prévue fin mai a été repoussée à plusieurs reprises sur fond de guerre en Iran au point de provoquer l'indignation des familles et de plusieurs élus au Congrès.
1: Théo Conscience du service international de RFI, merci à vous. Au Liban, 800 000 personnes déplacées par la guerre sont rentrées dans leur région d'origine depuis le mois de juin, chiffre récemment communiqué par l'ONU. 800 000 sur plus d'un million de Libanais ayant dû fuir les attaques et les destructions israéliennes, principalement dans le sud du pays. Mais ces retours se font dans un contexte précaire. L'armée de l'État hébreu continue de frapper au Liban et les zones dans lesquelles on observe des retours manquent de tout en raison du niveau de destruction des habitations et des infrastructures civiles, Nicolas Falaise.
4: Responsable de l'ONG Première Urgence Liban, Kevin Charbel s'est rendu récemment dans plusieurs villages du Sud. Il a pu y observer le retour de nombreux habitants, mais dans un paysage de destruction et de très grande incertitude.
5: C'est pas juste que les gens reviennent dans un contexte de conflit, un contexte où leurs maisons souvent ont été détruites, mais leur centre de santé, leur école, leur mosquée, leur centre d'eau aussi ont été détruits. Et donc revenir de un est très compliqué et évidemment ça coûte de l'argent pour revenir, pour pouvoir importer l'eau, tout ce qu'il y a besoin pour pouvoir vivre dans cette zone. C'est pas tout le monde qui peut le faire malheureusement et donc il y a beaucoup de familles qui sont en train de s'endetter pour pouvoir vivre dans ces zones de nouveau et vivre chez eux.
4: Le responsable d'ONG redoute de voir ces situations s'installer dans la durée au détriment de populations du sud Liban qui restent exposées aux frappes de l'armée israélienne.
1: Les précisions de Nicolas Falaise. Une visite inacceptable, ce sont les mots de la première ministre japonaise alors que Tokyo a convoqué l'ambassadeur russe en réaction à la visite de Vladimir Poutine dans les îles Kouriles, cet archipel d'une quarantaine d'îles volcaniques est revendiqué à la fois par la Russie et par le Japon depuis la fin de la Seconde Guerre mondiale. Et c'est la première fois que le président russe se rend dans ces îles, une visite contre laquelle Tokyo proteste, je cite, vigoureusement et qui empire l'opinion de la population japonaise à l'égard de Moscou, déjà mise à mal par la guerre en Ukraine. Un conflit qui a fait de nouvelles victimes, 2 cheminots tués dans une attaque de drones russes contre un train de passagers dans la région d'Odessa. Ils viennent s'ajouter à la longue liste de civils ukrainiens tués durant le mois de juillet. Ils sont au moins 437, un nombre au plus haut depuis le mois de mai 2022, au début du conflit, déclare l'ONU. 5h04 à Bogota, en Colombie, encore sonné par le terrible séisme qui a frappé l'ouest du pays. Et maintenant que la barre des 72 heures après la catastrophe est franchie, les opérations de secours entrent dans une phase décisive, car il devient rare de retrouver des survivants parmi les décombres. Un nouveau bilan évoque 265 morts, près de 500 disparus et plusieurs milliers de blessés. En plus d'un deuil national de 3 jours, le nouveau président d'extrême droite, tout juste élu, a décrété l'urgence économique, ce qui lui permet de lever des impôts et de modifier le budget sans passer par le Parlement. Nouveau record de prix pour franchir le canal de Panama, 4 millions de dollars. C'est le prix qu'un navire citerne a déboursé ce mardi aux enchères pour obtenir un droit de passage rapide par le canal. Ce mois d'août, les prix des transits attribués via un système d'enchères explosent. Une forte demande due à la guerre en Moyen-Orient et ainsi au phénomène El Niño qui réduit le niveau d'eau, Myriam Berber.
2: Les enchères quotidiennes pour transiter sur le canal ont atteint en moyenne plus $1 million depuis le début du mois d'août. C'est 16 fois plus que le prix pour la même période l'an dernier, selon l'autorité du canal de Panama. Long de 80 km, ce passage qui relie l'océan Atlantique à l'océan Pacifique concentre près de 6% du commerce mondial. Il tourne à plein régime depuis que le détroit d'Ormuz est sous tension avec la guerre au Moyen-Orient. Des grands importateurs asiatiques comme la Chine, le Japon et la Corée du Sud s'approvisionnent désormais en pétrole et en gaz naturel liquéfié aux États-Unis. Un changement d'itinéraire qui se traduit par une hausse du trafic sur le canal. Aujourd'hui, une quarantaine de navires y passent chaque jour contre une trentaine l'an dernier. Une seconde raison explique cette hausse des prix. C'est la baisse du niveau de l'eau des lacs artificiels alimentant le canal dû à El Niño, ce phénomène de réchauffement de l'océan Pacifique. El Niño réduit la capacité du canal et donc le nombre de passages de navires.
1: Myriam Berber, autre phénomène causé par le réchauffement climatique, la nouvelle vague de canicule qui se poursuit en Europe. Les températures devraient dépasser 35 degrés Celsius pour plus de 135 millions de personnes à travers le continent ce jeudi. Et la France est particulièrement touchée. 80 départements sont en vigilance orange. C'est quasiment tout le territoire et le mercure va grimper jusqu'à 40 degrés ce jeudi par endroit. Et ces canicules à répétition, elles ont un coût, 10 à 15 milliards d'euros pour l'État français selon la ministre de la Transition écologique. Ainsi qu'à la chaleur s'ajoute un autre problème, celui de la sécheresse. Il concerne quasiment tout le pays. Un manque d'eau partout et pour tout le monde, notamment pour les maraîchers de la moitié nord de la France qui n'ont pas l'habitude de ces conditions météo. Reportage de Stéphane Genest auprès de l'un d'eux à Bièvre, à une dizaine de kilomètres de la capitale.
6: Qu'importe l'endroit où Nicolas Revol met les pieds, la terre est sèche et ça se voit.
7: C'est dur comme du béton. Même la plante, elle a du mal à faire ses racines parce que c'est vraiment sec, sec, sec.
6: Ce maraîcher installé au sud de Paris depuis 5 ans garde le sourire, mais les dégâts sont visibles.
7: Sur ce bouquet là, on a 3 tomates qui vont arriver et là on aurait dû en avoir 1, 2, 3 de plus. Donc là on récolte moins que d'habitude en termes de mûrissement. Et les tomates, elles vont aussi être plus petites, donc moins lourdes. Et comme ça se vend au kilo, c'est aussi une perte de ce niveau-là, quoi.
6: Et derrière la serre, pour les oignons blancs, c'est pire. 80% de la production n'a pas survécu.
7: On voit à peu près les oignons blancs là, qui essayent de sortir de terre, mais ils sont sortis et ils sont plutôt retombés. Là. Du coup, même si on les arrose souvent, la chaleur a raison d'eux.
6: 3 mois qu'il n'a pas plu, la cuve de récupération d'eau de pluie est vide. Pareil pour la réserve. Nicolas Revol n'a donc pas d'autre choix que d'utiliser l'eau du robinet pour arroser ses légumes.
7: Si on le fait pas, tous nos légumes vont mourir. Du coup, pour nous, c'est tout le revenu de la ferme qui en dépend, quoi. Pour une ferme comme nous, ça va être sans doute entre 3 et 5 000 euros. C'est une charge en plus qui est significative. C'est aussi un gros enjeu parce que c'est maintenant que se joue l'hiver. On a toujours une saison d'avance.
6: Car aujourd'hui, ce sont les légumes d'hiver qui sont plantés. Et si cette situation continue, ils subiront le même sort que ceux d'été.
1: Un reportage de Stéphane Genest. Et le problème de l'eau présent ailleurs en Europe, le fleuve du Danube est si bas que la Roumanie arrête sa seule centrale nucléaire car le niveau du fleuve ne permet plus de la refroidir. C'est la première fois que cela arrive depuis la canicule de 2003. Plus au sud, en Bulgarie, la ville de Bourjas, sur les rives de la mer Noire, a reçu une bonne nouvelle puisqu'elle va accueillir le concours de l'Eurovision en 2027, un concours de chant suivi chaque année par des dizaines de millions de téléspectateurs à travers l'Europe. Et même au-delà, et aussi très suivi sur les réseaux sociaux notamment. De la culture au sport, voilà une nouvelle qui va ravir les nostalgiques de 98 en France après l'arrivée de Zinedine Zidane au poste de sélectionneur de l'équipe de France de football. C'est un autre champion du monde et son coéquipier pendant le mondial de 98 qui rejoint l'encadrement, Fabien Barthez, ancien porteur portier tricolore aux 87 sélections s'occupera notamment de l'entraînement spécifique des gardiens des Bleus. C'est la fin de cette édition. Merci à vous de l'avoir suivi. 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Il est 12h et presque 10 minutes à Paris, 10h10 en temps universel.
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1: Bonjour à toutes et à tous, nous sommes le jeudi 13 août et vous êtes bien sur Alto. C'est parti pour l'agenda de ce qu'il se passe cette fin de semaine dans les Bauges. Ce jeudi, festival de musique de chambre, les classiques du Prieuré, à la chapelle Notre-Dame-des-Neiges à La Fécla. À 20h30, concert de violon et violoncelle. Billetterie auprès des offices de tourisme de La Fécla et de Chambéry. Les jeudis rugissants d'été vous attendent dans votre librairie associative La Lanterne qui rugit, située à l'Échrenne. Rendez-vous de 19h30 à 20h30 avec cette semaine Guitare Mosaïque avec le guitariste professionnel Olivier Saltiel qui vous emmène en voyage à travers terres et océans à la rencontre de cultures métissées et colorées mêlant musique populaire, répertoire classique et contemporain. Buvette et petite restauration sur place, participation au chapeau. Vendredi 14 août, Cinébus à 21h à Cusy avec la projection du film « L'être aimé » en version originale avec Javier Bardem, Victoria Luengo et Raoul Arevalo. Et tous les vendredis, concert au petit marché des producteurs du Châtelard à partir de 18h avec cette semaine Yannick en solo, Pelle et Balayette, deux groupes pour le prix d'un, solo et duo local qui envoient du steak. Concert au chapeau. Et enfin, à 20h à l'église du Châtelard, retrouvez le guitariste professionnel Olivier Saltiel pour son spectacle Guitare Mosaïque, un voyage à travers les continents et les répertoires. Entrée libre au chapeau. Dimanche 16 août, à 16h30 chez Capucine à la ferme, conte merveilleux raconté par Hélène. Participation au chapeau, goûter sur place. Dans le cadre du festival Musique et Nature, concert à l'église d'Arit à 20h30 avec les super-héros du concerto. Trois triples concertos composent un programme avec des œuvres de Beethoven, Mendelssohn qui entraînent l'auditoire au cœur d'une rare épopée musicale. Tarifs et réservations en ligne sur le site www.musiqueetnature.fr. Concernant les annonces sur le massif, sécheresse en Savoie, renforcement des mesures de restriction des usages de l'eau. Depuis le 1er août, la zone du Chéran est passée en situation de crise. Seuls sont autorisés les usages prioritaires de l'eau, concourant à l'alimentation en eau potable des populations, à l'abreuvement des animaux, à la sécurité civile, à la salubrité publique et à certains usages agricoles. Aussi, le débit du Chéran étant très faible et sa température élevée, le syndicat mixte intercommunal aménagement du Chéran nous rappelle les bonnes pratiques. Ne pas faire de barrage qui augmente la température de l'eau, ne pas piétiner et perturber les fonds qui abritent de nombreuses espèces, pas de plongeons dans les gouilles qui effraient les poissons et invertébrés venus s'y réfugier pour échapper aux fortes chaleurs. Pour plus d'informations sur les bonnes pratiques à adopter lors de vos promenades dans la nature, le Parc naturel régional du Massif des Bauges a créé une web-série de 10 épisodes pour répondre à toutes vos questions et déconstruire les idées reçues sur les thématiques courantes, bivouac, cueillette, feu, baignade, déchets, chiens, usage des sentiers, etc. Retrouvez toutes les mini-capsules vidéo du parc sur la chaîne YouTube du PNR des Bauges. La marche des partisans revient pour son édition 2026 du 28 août au 3 septembre. Pour sa troisième édition, la marche des partisans vous propose une randonnée en itinérance sur toute la semaine à travers des rencontres locales et des ateliers. Ils invitent tous les jeunes de la région à se joindre à eux pour se rencontrer, marcher ensemble et enrichir les discussions sur une journée ou plusieurs. Pour participer et avoir plus d'informations, envoyez un mail à partisanwalk, partisan, P-A-R-T-I-S-A-N, walk, W-A-L-K, @systemli.org avant le 15 août. 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

0: Et après l'agenda, retrouvez les offres d'emploi à pourvoir sur le massif. L'entreprise Franconi Voyage recrute des conducteurs ou conductrices d'autocars au Châtelard en CDI. L'ADMR des Bauges recherche un ou une aide à domicile ou auxiliaire de vie sociale à temps partiel ou temps plein, en CDI ou CDD ou complément d'activité. Le GAEC des Neiges recrute un ou une salariée agricole en exploitation laitière. Un emploi basé à Jarzy, en CDI, à pourvoir dès que possible. L'auberge d'Aillon et d'ailleurs recrute un ou une chef de rang en CDI ou en CDD, pour un poste basé à Aillon-le-Jeune. Le groupe scolaire des Hautes-Bauges recrute un ou une adjoint technique territorial des établissements d'enseignement en CDD du 1er septembre au 31 août. Il recrute également un ou une ATSEM en CDD de remplacement de congé de naissance du 1er septembre au 30 septembre 2026, ainsi que un ou une ATSEM pour un CDD du 1er septembre au 31 août pour un poste basé à école. Il recrute également un accompagnateur ou une accompagnatrice de transport scolaire pour un poste basé à école en CDD du 1er septembre au 31 août, ainsi que un ou une ATSEM pour un CDD du 1er septembre au 31 août. Les Amis des Bauges recrutent un ou une responsable centre de loisirs enfance-jeunesse pour un poste basé au Châtelard en CDD de 7 mois, en temps partiel annualisé de 80%. La Fondation Alia recrute pour le SAAS un ou une infirmière pour un poste basé au Châtelard en CDD du 15 août jusqu'à fin février 2027. L'entreprise Yalpa recrute un ou une chargée de dossier administratif en solaire photovoltaïque, un poste basé au Châtelard en CDI de 35 heures par semaine. Les offres d'emploi complètes sont affichées dans les 14 mairies du cœur des Bauges, dans les bureaux de poste, au centre social du département, à l'antenne de Grand Chambéry et dans les bureaux des Amis des Bauges au 232 avenue Denis Terme au Châtelard.
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1: La chronique diététique d'Anne-Claude, diététicienne épicurienne. Anne, bonjour.
3: Bonjour Charlotte et bonjour à tous.
1: Alors, il y a beaucoup de gens qui disent qu'ils grignotent par ennui. Qu'est-ce que t'en penses, toi ?
3: Alors, oui, effectivement. On entend beaucoup dire, même quand j'interroge mes patients, que je leur demande, qu'est-ce qui se passait ? Qu'est-ce qui, selon vous, motivait le grignotage ? Et la personne va dire, c'est un moment où je m'ennuyais. Et il peut arriver, effectivement, que ce soit de l'ennui, parce que tout à coup, il y a un temps vacant. Mais il me semble qu'il y a un autre phénomène qui est à l'œuvre, et qui est à l'œuvre beaucoup plus souvent qu'on le croit. C'est de l'ennui, mais c'est pas forcément l'ennui auquel on pense. Est-ce que c'est pas parfois, et là j'invite chacun et chacune à s'observer, que on a beaucoup de choses à faire et qu'on sait pas trop par quoi commencer? Ou alors que tout à coup il y a un temps vacant et que on aurait la possibilité de lever le pied, ne serait-ce que quelques minutes, mais on a dans la tête qu'il y a encore plein de choses à faire. Et en fait, le mental vient à s'en mêler, il nous fait culpabiliser. En vrai, notre besoin prioritaire, ce serait de nous reposer, mais on se l'interdit parce que, entre guillemets, on a trop de choses à faire. Donc ça, ce mode de pensée, ça fonctionne dans notre société qui va valoriser le travail et qui va condamner la paresse et qui ne va pas la distinguer du légitime besoin que nous avons de nous reposer, du besoin vital que nous avons de nous reposer, de nous détendre et de nous ressourcer. Donc il s'agit bien d'ennui, mais le problème n'est pas que l'on s'ennuie, il est que nous sommes ennuyés par notre conflit intérieur.
1: D'accord, et si ça vient à se produire, qu'on identifie effectivement être dans ce moment-là, qu'est-ce qu'on peut faire ?
3: Alors, il y a plusieurs solutions, effectivement. D'ailleurs, on a certainement expérimenté certaines choses. Alors, quand je dis solution, il y a plusieurs choses à tester. On a certainement déjà testé que on peut se forcer à travailler quand même. Et ça, ça nous rend tellement malheureux qu'on va se retrouver à compulser avec la nourriture ou à fumer comme un pompier ou à assouvir les autres petites manies exutoires qui nous soulagent dans ces moments de dilemme. Il y a aussi la solution de nous reposer quand nous avons besoin de repos. Mais rien qu'à l'idée, souvent le mental va revenir à la charge. On va s'entendre se traiter soi-même de paresseux. Pendant ce temps-là, le travail n'avance pas. Et puis si tu commences à te reposer, tu n'auras plus le goût à rien faire. Il y a cette croyance, il y a cette peur qui vient. Or, si on prend du recul, si on observe ce qu'on a déjà pu expérimenter dans des occasions fortuites, on peut se souvenir que quand tout va bien, on peut avoir même du plaisir à faire la vaisselle. Bon, certaines personnes n'auront jamais de plaisir à faire la vaisselle. Mais pour certains, ça fonctionne. On peut avoir du plaisir à faire la vaisselle, à faire la cuisine, à avancer même dans notre travail, à remettre de l'ordre dans la maison. Quand nous sommes reposés, on est naturellement motivés à faire ce qu'on a à faire parce que ça nous procure du plaisir d'avoir une maison propre et bien rangée, parce qu'on a du plaisir à manger des choses qui sont soigneusement préparées, d'avancer dans notre travail et de se sentir gratifié de voir tout ce qui avance. La motivation est naturelle quand notre besoin de repos a été nourri.
1: Ça me parle tout à fait, ces tâches qui, des fois, me réjouissent et je prends effectivement un vrai plaisir à cuisiner, à ranger, etc. Et puis, des fois, ça me paraît démentiel, ça me fatigue d'avance, en fait. Donc là, oui, je me reconnais effectivement dans ce genre de situation.
3: Et merci de ton partage. Et je t'invite à observer, dans les moments où tu as du plaisir à effectuer ces tâches, Dans quelle disposition tu es ? Est-ce que c'est parce que tu as est-ce que tu es reposé dans ces moments-là ? Est-ce que autre chose ? Et dans les moments où tu as de l'aversion pour le fait de t'y mettre, est-ce que le besoin prioritaire est pas un besoin justement de t'oxygéner, de te reposer, etc. ? Quelle est la priorité à ce moment-là ? Donc déjà, on peut commencer à observer comment on sent. Je vais vous donner d'autres exemples. Si l'exemple d'une patiente hier qui me disait qu'elle avait osé abandonner, je mets des guillemets évidemment, son mari et ses enfants pendant 5 jours. 5 jours où elle a vécu sans sa montre, en ne suivant que ses envies, en mode j'ai faim, je mange, j'ai envie d'aller ici, j'y vais. Alors qu'elle se sentait, elle me disait, sclérosée dans ses activités créatives, la créativité s'est réveillée plein pot. Autre exemple, celui-là, il est raconté par Bethany Webster dans son livre « Être une mère pour soi-même ». Elle raconte qu'elle avait une deadline à respecter pour rendre un travail le lendemain. Et ce jour-là, elle a osé écouter son besoin, sa voix intérieure, et passer son temps à regarder les oiseaux par la fenêtre et d'autres trucs complètement improductifs, je mets des guillemets évidemment. Elle a été d'autant plus performante le lendemain. Et du coup, elle a instauré avec régularité une journée off pour stimuler sa créativité et gagner en efficacité. Le repos nous rend efficace et nous rend plus productif. Donc c'est pas une question de paresse, j'aime faire ce que j'ai à faire et jouir du résultat, mais des fois j'ai simplement besoin de me reposer, de laisser mon esprit s'oxygéner. Parfois c'est ça la priorité. Et une fois reposé, on est même heureux de se remettre à l'œuvre parce qu'on est naturellement motivé. Donc la priorité est bien de se reposer pour répondre à ses besoins, et une fois rassasié de repos et de détente, on retrouve le plaisir à nous remettre dans l'action. Est-ce que ça ne te dit pas d'expérimenter dans ces conditions ?
1: C'est exactement ce que j'ai fait justement le week-end dernier, où toutes ces tâches, vaisselle, cuisine, rangement, etc. M'attendaient. Eh bien, j'ai osé pour la première fois fermer la porte de ma chambre, et donc m'enfermer une demi-heure, le temps de bouquiner tranquillement, et donc commencer ces tâches un peu plus tard. Et finalement, ça m'a fait beaucoup de bien.
3: T'as été une bonne mère pour toi-même, bravo. Je me permets de reprendre le titre du livre de Bethany Webster. Et on a besoin de se parenter, on a besoin d'accueillir nos besoins. On reparle parent antérieur, enfant intérieur, voilà, d'écouter nos besoins et d'en prendre soin comme on prend soin de nos enfants. Voilà, toi tu es maman, tu sais écouter les besoins de tes enfants et tu sais en prendre soin, voilà, en étant une mère suffisamment bonne, hein, et ça suffit largement évidemment. Et être une suffisamment bonne mère, être un suffisamment bon père pour nous-mêmes, c'est hyper important aussi. Alors autorisez-vous à suivre vos envies, envie de lire, d'aller vous balader, d'écouter de la musique sans vous activer à côté, de manière complètement, entre guillemets, improductif, parce que c'est pas vrai, ça va être complètement productif, mais par la suite, voilà. Et observez ce qui se passe après, observez notamment ce qui se passe sur les envies de grignoter.
1: Et oui, est-ce que vous mangez réellement par ennui, ou est-ce que vous en êtes à ce moment-là dans votre énergie ? Eh bien écoutez, à chacun libre de faire ses observations, et pourquoi pas nous envoyer un petit commentaire à contact@radioalto.info. On sera ravis d'en parler dans une prochaine chronique.
3: Voilà, et on a toujours beaucoup de plaisir à lire vos retours. Voilà, ça compte et ça nous met du baume au cœur.
1: Allez, bonne journée et à bientôt sur Alto. 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
4: Mais devrais-je être plus clair ?

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5: Camarades, camarades, cagibistes, cagibistes, terriens, terriennes, terreux, terreuses, bienvenue à bord de cette 72e émission de Cagibi sur ce vaisseau spatial appelé Terre qui dérive tel un grain de poussière dans l'infini du grand vide. Pour paraphraser quelques influenceurs à la mode et cependant en perte de vitesse, nous sommes nés de la boue et nous y retournerons. Et dans cet interstice entre ces deux éternités que nous appelons vie, j'ai l'honneur, que dis-je, la joie, de dire des conneries, de foutre un peu le bordel, de danser sur les tables des émotions avec mes joyeux complices Agnès.
3: Coucou.
5: Mireille.
6: Salut.
5: David.
7: Oui.
5: Et Greg.
8: Bonsoir.
5: Comment ça va, les amis?
7: Super.
5: Je dis joie parce que malgré les temps obscurs que nous traversons, parce que pleurer est une joie, parce qu'aujourd'hui, enfin, le non-consentement est entré dans la loi comme définition du viol et que c'est une joie. Et je sais que ça tombe un peu comme un cheveu sur la soupe dans cette intro qui parle de toute autre chose, mais on va pas se priver. Parce que nous ne voulons pas d'un monde où nous ne pourrions pas danser sur cette terre qui nous porte. Dans ce monde où la folie des dominants pousse à vouloir tout posséder, y compris ce qui ne nous appartient pas, la terre, il est des êtres qui tentent d'arracher aux mains des puissants quelques hectares pour que cette terre qui nous porte nous nourrisse plutôt qu'elle ne nous permette de dominer. Des gens qui tentent d'être paysans plus qu'exploitants agricoles. Paysans qui appartiennent au paysage plutôt qu'exploitants qui laissent cette terre qui nous porte exsangue. Des êtres qui se mettent au service de cette boue d'où nous venons et où nous retournerons. Cette boue, boule de poussière, vaisseau spatial sur lequel nous dérivons. Aujourd'hui, nous accueillons l'ADR 74. Bienvenue à bord. Accrochez vos ceintures. Rien n'est sérieux. Alors dansons. Vous êtes définitivement sur Cagibi et nous dérivons dans le grand vide armé de notre joie.
9: Silencio.
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5: Et pour commencer cette joyeuse émission, je vais passer la parole à Mireille qui va commencer à présenter nos invités via le déclic.
6: Et oui, le déclic, bah, c'est notre nouveau truc, hein, parce qu'aujourd'hui, on n'a pas un invité, ni deux invités, ni trois invités, mais quatre invités.
19: Wow.
6: Et ouais, c'est un record aujourd'hui. Et du coup, il va falloir qu'on sache un peu qui sont ces gens qui viennent nous rendre visite ce soir. Alors, je vous en prie, prenez vos micros, parce que j'ai des petites questions à vous poser. D'abord, comment vous vous appelez? Comment tu t'appelles?
22: Coco.
23: Fanny.
24: Magali.
25: Et Gwen.
6: Salut, bonjour.
25: Salut.
23: Bonjour.
6: T'as quel âge?
26: Oh.
6: Ouais, ouais, on la pose encore.
23: 35,
25: 47,
23: 48,
25: 44.
6: Waouh! Vous le saviez entre vous?
23: Non.
6: Tu voulais faire quoi quand tu étais plus petite, moins grande?
23: Alors, moi, je voulais être crèchière, c'est-à-dire que je voulais m'occuper d'enfants dans des crèches.
24: Moi, je voulais être archéologue, j'avais déjà un petit rapport à la Terre.
6: Ok. Et Gwen?
25: Moi, veto, ça m'a botté pendant un moment, mais raté.
6: Et du coup, vous faites quoi maintenant?
23: Productrice de plantes médicinales. Salariée à l'ADR.
6: Okay.
24: Animatrice agriculture paysanne à l'ADR.
25: Et moi, paysan maraîcher.
6: Merci beaucoup. Et je vais passer la parole à Agnès.
3: Merci. Continue. Moi, je me suis demandé comment est-ce que vous en êtes arrivé
0: à faire ce que vous faites, justement, entre le qu'est-ce que vous vouliez faire quand vous étiez petit et qu'est-ce que vous faites maintenant. Gwen, est-ce que tu veux commencer ?
25: Quand j'étais petit, c'était veto. Du coup, le lien, il n'y en a pas vraiment. Enfin, il y avait les animaux, c'est passé par la forêt et puis maintenant, c'est la terre.
0: Et qu'est-ce qui t'a donné envie de faire ce que tu fais maintenant ?
25: Être dehors avec des copains-copines et faire un boulot cool.
0: Coco, c'était pareil pour toi ?
2: Moi, je travaillais dans les épiceries bio, vendeuse de produits locaux, tout ça. J'étais bien investie là-dedans. Et puis, à un moment, je me suis lancée. Et maintenant, c'est moi qui fais les produits que je vends. C'est trop cool, ça.
0: Trop bien. Magali, comment ça s'est passé pour toi ?
24: Alors, moi, il y a eu beaucoup de détours depuis l'ambition d'être archéologue. Mais en tout cas, j'ai eu une autre vie avant. Et je viens de me reconvertir dans l'agriculture paysanne. Aussi parce que je viens d'un milieu agricole et qu'en cherchant ce qui avait vraiment d'importance pour moi, je me suis dit que ce qui tournait autour des enjeux d'alimentation, d'agriculture, c'était vraiment là où je voulais être aujourd'hui. Donc voilà, c'est comme ça que je suis arrivée à l'ADR.
0: Et toi Fanny, comment est-ce que tu es arrivée à l'ADR ?
8: Alors moi, j'ai beaucoup travaillé dans le milieu associatif avant d'arriver là. Et l'ADR m'a attiré beaucoup pour le côté engagement politique autour des questions agricoles et alimentaires. Voilà.
0: Justement, est-ce que tu peux nous en dire un peu plus sur ce que c'est l'ADR ?
8: L'ADR, on est une association qui intervenons sur l'accompagnement à l'installation et à la transmission des fermes et aussi à l'accompagnement à la structuration d'un réseau entre paysans eux-mêmes autour de thématiques diverses comme par exemple les semences paysannes, l'abattage à la ferme, etc. Voilà, donc c'est les trois thématiques. L'ADR, on a été créé, nous, il y a 10 ans. Bientôt, pile poil. Et on est un réseau, en fait. On est ADR 74 Haute-Savoie, mais il y a un réseau régional et puis national qui s'appelle la FADR. Et donc des ADR comme nous, vous pouvez aller en trouver à peu près partout en France, où vraiment notre objectif, c'est d'aller installer, favoriser l'installation et la transmission des fermes paysannes et le développement de ces fermes.
0: Et comment est-ce qu'on fait ça, du coup ?
8: Alors, comment nous, on le fait concrètement ?
0: Oui.
8: On accompagne des porteurs de projets agricoles, qui viennent nous voir et qui ont été orientés vers nous ou qui nous ont entendu parler de nous. Et on va les accompagner à la fois à travers du suivi individuel, mais aussi du suivi collectif via des formations ou via des temps collectifs qu'on organise aussi. On est persuadé que c'est important d'être en réseau autour de l'agriculture quand on s'installe et tout au long de sa vie d'agriculteur. Et voilà, donc du coup, on va proposer des temps collectifs, des cafés installations sur différentes thématiques ou des apéros pour discuter de tout ça.
0: Est-ce que du coup, être agriculteur, c'est un métier un peu solitaire et du coup, c'est important de créer du lien là-dedans ?
8: Alors, ça peut, ça dépend du choix un peu d'installation qu'on fait, mais oui, c'est quelque chose qui peut être un peu compliqué pour des personnes qui se lancent tout seules. C'est quand même beaucoup de temps passé tout seul sur sa ferme. Enfin, et donc, oui, le collectif est à la fois important pour s'épauler quand on a des problèmes et puis des questions peut-être techniques. Je pense que Gwen ou Coralie pourront nous en dire plus là-dessus. Mais aussi, pouvoir discuter, s'engager aussi politiquement autour de ces questions d'agriculture. Enfin, dans nos réseaux, c'est important.
11: Depuis tout à l'heure, vous parlez d'agriculture paysanne. Vous l'opposez à quoi ? Et c'est quoi pour vous l'agriculture paysanne pour que nos auditeuristes puissent suivre cette discussion ?
18: Je vois Gwen qui trépigne là. C'est pour toi cette question ?
25: J'ai l'impression que ça va me revenir. Du coup, l'agriculture paysanne, on l'oppose à quoi ? On pourrait dire agriculture industrielle, agriculture chimique, agriculture, quelques mots sympas comme ça. L'idée, c'est, en tout cas de l'agriculture paysanne, c'est de permettre un maximum de paysans et de paysannes de vivre décemment de leur métier, de produire sur leur ferme, qui est plutôt une ferme, une petite ferme, de produire des productions de qualité. Et puis aussi de faire vivre un milieu rural qui a envie et besoin des fois d'être dynamisé et qui a besoin de paysans et paysannes actifs sur le territoire pour activer tout ça.
0: De l'extérieur, on ne se rend pas forcément compte des difficultés qui peuvent être rencontrées justement par les agriculteurs et les petits producteurs. Est-ce que vous voulez nous en dire plus ?
25: Il y en a plein.
8: Oui.
25: Il y en a plein. En fait, ça dépend un peu d'à quel moment on prend ces difficultés dans le parcours. Parce que déjà, nous, comme on le disait, on accompagne des gens qui sont parfois très loin de leur projet concret d'agriculture, qui ont juste, on appelle ça des gens qui sont à l'émergence de leur projet, du coup qui ont juste une idée un peu vague, une envie peut-être, et du coup il faut aussi que nous on soit là à ce moment-là pour que cette envie se concrétise potentiellement, ou que en fait on remette cette personne un peu dans la réalité de ce qu'est l'agriculture qu'il n'avait pas forcément anticipé, et puis qu'il fasse potentiellement autre chose, ça arrive aussi malheureusement, mais ça arrive.
23: Et le parcours d'installation agricole est très compliqué. Ouais. Et donc, effectivement, il y a besoin. C'est une des premières difficultés, en fait, quand même, de s'installer. C'est le parcours. Et puis, la recherche de foncier ici, qui est vraiment très complexe, avec la problématique aussi de du logement. On n'est pas sans savoir qu'effectivement, le revenu paysan n'est pas très élevé. Et donc, quand on s'installe en agriculture, trouver de quoi être hébergé sur la Haute-Savoie, c'est vraiment complexe. Ça, c'est les deux premières difficultés des personnes qu'on accompagne sur l'installation. De manière plus générale, au niveau de l'agriculture, il y a une énorme question de transmission des fermes, de problématique de transmission des fermes. On sait que plus de 50% des personnes sont à la retraite en 2030. Donc, il y a énormément de fermes qui disparaissent chaque année. C'est 80 par an en Haute-Savoie. Et 20% des exploitations agricoles ont 60 ans et plus aujourd'hui.
0: Parce qu'il n'y a pas assez de repreneurs du coup.
23: Parce qu'il n'y a pas assez de repreneurs, parce qu'il y a aussi un agrandissement des fermes, qu'il y a effectivement les voisins, entre guillemets, qui vont accéder aux terres pour avoir un peu plus d'espace, avec évidemment des énormes exploitations qui apparaissent. Alors, c'est un peu moins vrai sur nos territoires, mais quand on traverse la France, on se rend compte que les paysans disparaissent en vrai. Voilà. Et c'est pour ça qu'on est là, pour essayer de les maintenir et puis d'en installer d'autres.
11: Et ces problématiques de foncier, de logement qui sont assez spécifiques au département de la Haute-Savoie, par exemple, du fait du prix de la terre et du coût des logements, il y a d'autres spécificités qui sont liées à notre territoire, à nous en Haute-Savoie, ou c'est les deux majeurs ?
25: Il y a une spécificité un peu historique, c'est qu'ici on est sur un territoire d'élevage. Et du coup, si on parle des difficultés du monde agricole, on peut parler aussi des difficultés à avoir une alimentation locale diversifiée sur un territoire. Et du coup, ici, c'est difficile de s'installer dans d'autres productions. Enfin, en tout cas, il n'y a pas vraiment une reconnaissance, on va dire, du monde agricole sur des petites productions maraîchères, etc. Du coup, qui participent aussi à la diversité de l'alimentation localement. Donc ça, c'est aussi une des difficultés un peu locales, c'est qu'il y a beaucoup, beaucoup d'élevage. C'est pas du tout une mauvaise chose, hein. C'est parfait. Mais au niveau foncier, ça demande beaucoup, beaucoup de surface. Disons que ces terrains, on a du mal à récupérer un peu de surface pour installer d'autres productions.
23: Et même sur l'élevage en lui-même, c'est-à-dire des personnes qui veulent se lancer aujourd'hui et reprendre une ferme d'élevage, le prix, c'est un côté positif. C'est-à-dire qu'on a quand même un rare département en France où, grâce aux AOP, etc., il y a quand même un niveau et des fermes qui ont de la valeur et des produits qui sont valorisés, du moins. Par contre, les prix des fermes sont vraiment chers. Et pour des jeunes agriculteurs, c'est très compliqué d'aller pouvoir investir dans un outil de production qui peut coûter des millions. Ouais.
11: Et du coup, la DR, par rapport à ces problématiques-là, elle propose des solutions concrètes, un accompagnement. Qu'est-ce qu'elle propose ?
23: Alors, concrètement, sur la question du prix, je sais pas. On n'a pas de solution. Par contre, si, on a quand même notre approche, en fait. C'est-à-dire qu'aujourd'hui, on va essayer de réfléchir à ce qui est un peu moins vrai en Haute-Savoie. C'est vraiment plus compliqué, mais dans d'autres territoires, l'idée, c'est vraiment de

essayer de rendre du foncier disponible pour des paysans. Et grâce à ça, on a quand même plusieurs exemples de communes sur la Haute-Savoie qui ont mis des terrains communaux à disposition, qui ont vraiment fait en sorte d'installer des productions plutôt végétales sur des terrains communaux. On a aussi une commune qui a racheté une ferme maraîchère pour installer un nouveau, une personne qui partait à la retraite pour installer un nouveau maraîcher. Voilà, donc notre objectif, voilà, concrètement, c'est aussi de travailler avec les acteurs du terrain pour faire en sorte que le foncier se libère.

0: know the guy I'm talking about is still on his own farm. Wife and kids still, few cows, and amazing pigs and chickens.
1: En plus de 17 ans et 10 albums, dont 2 lives, il n'en cesse de chanter la terre, ceux qui l'habitent et surtout ceux qui la travaillent. Ils, ce sont le duo français The Inspector Clouseau, ici en version acoustique avec leur titre A Man Outstanding in His Fields.
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3: Ok, bon, écoutez, ce que je propose, c'est qu'on n'a qu'à dire qu'on annule complètement cette discussion.
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0: Papa dit maman.
1: Ah voilà, enfin le retour à une bonne éducation des familles. Fais pas ci, fais pas ça, puis mange ta soupe, ça fait grandir. Sauf que, si cette affirmation maintes fois ressassée pendant les longues soirées hivernales était vraie, je peux te garantir qu'à l'heure actuelle, je serais en train

0: de piétiner les playgrounds de NBA plutôt que de monter sur la pointe des pieds pour commander un demi au comptoir. D'ailleurs, au passage, merci Séverine. Mais soyons réalistes. Un nombre incalculable d'enfants a été berné durant la seconde moitié du XXe siècle et le premier quart du suivant, putain, déjà, délicatement ou non, incité à finir jusqu'au dernier de la dernière cuillère du fond de la gamelle pour soi-disant gagner quelques centimètres sous la toise. Il est peut-être le moment de rétablir la vérité. Non, la soupe ne fait pas grandir. En tout cas, ce n'est pas si simple et les seuls légumes ne sauraient suffire à grappiller des centimètres plus que de nature. Si tu cherches des arguments et donc des aliments qui favorisent la croissance de tes rejetons, va plutôt piocher du côté des produits laitiers, nos fameux amis pour la vie, hein, des œufs, des fruits à coque, des céréales et surtout, bien sûr, du côté de la génétique. Greg, est-ce que tu as en tête la taille approximative de tes parents? Ouais, non, mais c'est bon, voilà. Ouais, t'aurais pu ingurgiter deux citernes de... Non, non, mais ça m'étonne pas. Voilà, bon, les citernes de Roaco à chaque dîner, ben, en fait, tu continuerais à sortir à Noël entre la prune et la poire, ta fameuse sentence. La bonne taille, c'est quand les deux pieds touchent par terre. Ouais, j'ai envie de te dire oui, hormis quelques attractions qui te sont interdites à Walibi. C'est vrai que ça doit être gérable. On a même connu des présidents plus petits que toi qui ont su garder la santé. Ouais, bref. Le corps, nos os gagnent dès la naissance.
1: On les salue pas.
0: Certains s'occupent de lui.
2: On salue les autres détenus.
0: Ouais, tous les autres détenus. Bref, nos os gagnent de la naissance en longueur chaque année, à un rythme qui varie avec l'âge et qui semble s'accélérer fortement à la période dite du rouleau de sopalin chez les garçons et du... Ah ouais, Skip, Greg, il est trop mignon avec ses pieds qui touchent par terre chez les filles. Rythme qui va en s'amenuisant naturellement jusqu'à ce fameux âge adulte, là encore, peu importe notre alimentation. Sauf que, si je viens de te prouver que l'usage intensif de sopalin ne faisait pas plus grandir que la soupe, une alimentation équilibrée joue un rôle crucial. Et à contrario, on constate surtout que la malnutrition a des effets dévastateurs sur la croissance de l'enfant et sur sa taille définitive. Des chercheurs sont même allés jusqu'à étudier des jumeaux et affiler moins à bouffer et en moins bonne qualité à l'un des deux pour à la fin comparer leur taille. C'est pas beau la science? Vous avez vu, je suis devenu un vrai petit Wikipédia moi sur cette nouvelle saison. Mireille, s'il vous plaît, faites-moi un don, s'il vous plaît. Okay, ouais. Donc, si la soupe ne fait pas grandir en tant que telle, c'est bien les vitamines et les minéraux qu'elle contient qui vont contribuer en partie à te faire acheter des pompes en 46 de fin de série, petit vénard. Sauf que là, on a un problème, Houston, et pas qu'un petit, j'ai envie de dire un problème de taille. Nos fruits et légumes subissent, eux aussi, de plein fouet, ce mal qui s'immisce dans les moindres méandres de ce monde, et j'ai nommé le capitalisme productiviste. Parce que, chers industriels, que vos actions soient dénuées de sens moral, et de tout ce qui paraît essentiel à la vie, soit... Mais que vos méthodes, appliquées à un système agricole de plus en plus intensif, entraînent une diminution importante des nutriments présents dans nos assiettes... Bah là, j'en veux encore moins de ta putain de soupe. Les légumes, ces petits choux, ces tendres betteraves, ces délicates courges de toutes sortes deviennent de moins en moins nutritifs. Et je pourrais te causer des baisses scientifiquement constatées de protéines, de calcium, de phosphore, de fer, de riboflavine, c'est la vitamine B2, et de vitamine C, comparées aux légumes cultivés il y a de ça plusieurs décennies. Mais je laisse la parole plutôt aux experts.
3: Vous voyez ça, quand vous voyez ça, alors on va me dire, oui, vous êtes un con, vous allez jeter ça. Oui, je le jette, parce que ça, c'est honteux, ça. Ça, c'est de la merde. Alors que ça, c'est bon. Voilà la différence.
0: La faute, oui, c'est de la merde, oui. Et la faute, et là, ça fait consensus à tous les procédés agricoles modernes qui augmentent le rendement des cultures, mais perturbent la santé des sols. On cause notamment des méthodes d'irrigation, de fertilisation et de récolte qui bouleversent les interactions essentielles entre les plantes et les champignons, ce qui réduit l'absorption des nutriments et qui pousse dans celui-ci. Là, tu vas dire merci Jamy normalement. Non, c'est pas ça.
4: Merci Jamy.
0: Ah, merci Jamy. Ah oui, d'accord. Ok, c'est cool. Pour résumer, la malbouffe aujourd'hui se planque partout. Et plus seulement dans les emballages de Happy Meal, elle se déguise en filets d'aubergine à 99 centimes et en tomates bien rondes et bien brillantes toute l'année. Alors, on va faire simple. Achète de saison, bio, local, intéresse-toi pourquoi pas à la manière dont ces produits sont acheminés de là-bas jusqu'à ton assiette et fais des putains de choix de citoyens en conséquence. Et de temps en temps, si tu as la mémoire courte et un fond de masochisme, rien ne t'empêche de te faire de belles tomates au mois de décembre pour te rappeler à quel point c'est putain de fadasse et dégueulasse. Ça n'a pas plus de goût que de texture ou de qualité nutritive pour t'en dégoûter un peu plus. Ce serait une belle façon de remettre un petit peu les pieds sur terre. Et ben, pour finir... Des psychologues américains avaient conclu en 2006 que les enfants mangent davantage lorsqu'ils ne sont pas obligés de le faire. Alors tu n'es pas obligé de finir ta soupe, de réécouter cette chronique ou même l'émission jusqu'au bout. Par contre, moi je veux bien une petite bière s'il te plaît Séverine.
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4: Ok David, je te fais un Lydia.
0: C'est Jean-Pierre Coff qui était trop
4: Greg,
0: fort.
4: Fais pas ta tête de surpris, tu savais que c'était ton année cette année.
6: Oui, moi, j'ai dit encore.
0: Toutes mes vannes sont sur toi Greg cette année.
4: Et moi pour revenir aux invités, j'ai quand même tendance à penser à l'analogie entre Dutronc et Hamlet de Shakespeare, entre to be or not to be, être ou ne pas être, est-ce qu'on n'est pas plutôt dans faire ou ne pas faire? Qu'en pensez-vous?
0: Faire ou ne pas faire?
7: Voilà, tu nous lances fort. Oui. Ben nous on fait en tout cas. Par exemple, tu parlais dans la chronique là, de la baisse des qualités nutritives des aliments. Les tomates, genre, c'est 60% de baisse de qualité nutritive par rapport à des tomates d'il y a 30 ou 40 ans. Nous, on essaye de mettre en place des choses. Par exemple, on a créé une maison de la semence paysanne en Haute-Savoie. Et on a sélectionné des variétés et on essaye de multiplier ces variétés, de les adapter à notre climat, à ce qu'on appelle le contexte pédoclimat. Et puis on se les troque entre copains et copines maraîchers, maraîchères. Et puis ça, par exemple, c'est une façon d'essayer de s'adapter à cette baisse de la qualité un peu générale.
8: Moi, ce dont tu as parlé, ça m'a fait penser à l'accessibilité à toute cette bonne nourriture. Et donc, plutôt que d'avoir un discours, on va dire, jugeant sur les personnes qui iraient pas en magasin bio, c'est plutôt, en fait, comment on peut rendre accessibles les bons légumes et autres produits. Et du coup, le projet de la Confédération Paysanne et de la DEAR, c'est de soutenir la sécurité sociale de l'alimentation. Je ne sais pas si vous en avez déjà entendu parler, mais ça serait une carte comme la carte vitale qui permet d'avoir accès à la santé. Pour tous ça serait, et toutes, ce serait pareil d'avoir une carte pour aller dépenser, on va dire par exemple, 150 € par mois et par foyer pour aller dépenser dans un établissement conventionné, donc type magasin bio, magasin de producteurs, enfin en tout cas ce que choisisse localement l'association qui va gérer cette caisse. C'est ce genre de projet ambitieux qu'il faut défendre, en tout cas, à l'opposé de tout ce discours sur l'inflation, toute cette publicité dont on est matraqué. Et c'est vrai que c'est super de nous laisser la parole sur ça, parce que simplement d'avoir accès à une nourriture de qualité, on n'en entend jamais parler en fait. C'est toujours un peu des mensonges publicitaires et pas du réel, quoi.
0: Après le chèque culture, le chèque agriculture. C'est bien ça, dépensons-le.
9: Et donc c'est vraiment important d'avoir justement suffisamment de producteurs sur nos territoires. Et on a parlé des difficultés à s'installer. Comment ça s'est passé du coup pour vous l'installation?
0: Coralie, oui. Tu veux répondre?
8: Alors,
0: tes notes.
8: Moi j'ai pas eu tant de difficultés que ça. Parce que du coup, moi j'étais en couple avec un maraîcher.
0: Qui fait des blagues
8: voilà. Et des bons légumes.
0: En plus.
8: Du coup, il m'a laissé un bout de terrain pour commencer à faire mes plantes médicinales. Du coup, quand même, on peut dire que arriver à vivre de sa production, quand on sait ce que c'est que de produire quelque chose, le juste prix, il n'y est pas vraiment. Mais du coup, le revenu, il n'y est pas vraiment non plus. Et du coup, de là à se lancer à plein temps, ça me paraissait incroyable. Donc, j'avais gardé mon autre emploi. Et en fait, c'est une formation avec l'ADR qui m'a permis de me lancer vraiment en tant que productrice à plein temps. Et du coup, donc la première formation que j'ai faite, c'était la formation chiffrage. Donc en gros, cette formation, ça aide à savoir combien on doit produire pour arriver à sortir combien d'argent et combien on a besoin de terrain. Et ensuite, du coup, on m'a débloqué aussi un terrain à ce moment-là. Donc ça m'a donné à la fois de la confiance et à la fois concrètement qu'est-ce que j'allais devoir produire pour m'en sortir. Et puis, j'ai rencontré dans cette formation une autre productrice de plantes médicinales. Et maintenant, en fait, on se soutient, mais c'est indispensable. C'est-à-dire qu'on commande nos fournitures en commun, on s'échange des plantes quand il nous en manque, on se donne des bons plans. Enfin voilà, c'est un des liens qui sont indispensables, en fait, parce que sinon, tout seul, ça reste vraiment compliqué, en fait. Et du coup, c'est indispensable de se soutenir. Autre formation, j'ai fait la formation statut. En fait, les statuts agricoles, le plus bas statut agricole, il est quand même difficile. Tu cotises, mais t'as pas grand-chose en face. Et du coup, pour arriver à être à peu près reconnu et avoir tout simplement une retraite, il faut être accompagné. Donc, heureusement qu'ils étaient là. Ensuite, j'ai fait la formation entreprendre en couple. Ça, c'est merveilleux. Ça, quand même, je le dis, c'est merveilleux. C'est comme les formations d'association, mais spécial couple. Donc, en plus, il y a des modules sur comment s'organiser. Mais n'empêche que, comment se... se soutenir, comment, c'est merveilleux.
0: J'en vois qu'ils prennent des notes. Hein.
4: Non, moi je veux savoir, est-ce que c'est comme dans les amours ou est-ce que vous devez deviner ou,
9: c'est quoi le légume préféré de l'autre?
4: Oui, c'est ça.
8: Ouais, c'est ça.
7: Non, c'est la base.
8: C'était vraiment génial. En gros, on a dû par exemple jouer une scène de dispute qui aurait pu se passer sur la ferme. Ah, et ensuite, les autres te soutiennent en disant comment faire, enfin voilà, pour soutenir. Enfin bref, c'était merveilleux. Et ensuite, j'ai beaucoup fait le groupe femmes. Donc l'ADR et la Confédération Paysanne, on a un groupe femmes paysannes. Et n'empêche, l'agriculture quand même, le monde agricole, comme tous les milieux, mais dans le monde agricole, il y a du sexisme, on peut le dire. On a été accompagnés par une sociologue pour mettre en place des actions et pour tout simplement pouvoir échanger entre nous. Et c'était indispensable quand je vois certaines filles qui ne peuvent pas avoir accès à un terrain, tout simplement parce qu'on ne leur fait pas confiance, mais comme dans d'autres milieux. Mais voilà, c'était particulièrement rageant. Et il y a des milieux particulièrement vieux jeux, je le dis quand même, le milieu du reblochon. En fait, les femmes, elles ont jamais été payées. Elles ont toujours dû être à la fabrication toute la journée sans compter leurs heures. Elles ont jamais été payées et c'est ancré, en fait, que les femmes, c'est du travail gratuit. Et encore aujourd'hui, des filles aujourd'hui qui travaillent dans le reblochon n'arrivent pas à se faire reconnaître. Et pouvoir échanger entre nous et déjà pouvoir exprimer cette inégalité, c'est super fort. Et donc... les quatre formations que j'ai faites avec l'ADR, c'est quand même des choses qui, tout au long du parcours, donnent un coup de pouce pour continuer. Parce que quand même, des fois, on se dit, je gagne rien. On peut arriver à s'en sortir, mais c'est quand même beaucoup de travail. Et heureusement qu'il y a ce réseau sans qui, je trouve que c'est très compliqué.
4: Toutes les traditions sont pas bonnes, alors. C'est marrant, ça.
9: Merci beaucoup pour le retour d'expérience.
4: C'est ouais, c'était super.
9: Hyper intéressant. Et c'est vrai qu'on ne pense pas forcément aux difficultés que rencontrent spécifiquement les femmes dans ce milieu-là. Donc Gwen, toi, je pense que tu n'as pas rencontré ces difficultés-là.
7: Pas tout à fait les mêmes.
9: Mais du coup, est-ce que toi aussi, tu es passée par des formations de l'ADR, etc.?
7: En fait, quand je me suis installée, ça n'existait pas. Oh, on est vieux. Hein. Non, nous, ça fait 15 ans qu'on s'est installés. Et nous, on peut dire qu'on a misé sur le collectif pour essayer de lisser un peu une partie des difficultés qu'il y a à l'installation agricole, notamment le temps de travail et l'énorme investissement qu'il faut dans son projet professionnel quand on s'installe. Après, ça, c'est quelque chose qui nous importe, nous, depuis le début, d'essayer d'avoir un temps de travail convenable, on va dire. Et après, le collectif, on en a déjà un peu parlé, mais quand on parle de collectif, ça peut être sur les fermes, ça peut être entre les fermes. T'en as parlé, Coralie, mais en tout cas, c'est un des sujets qui nous porte et qui nous tient quand même beaucoup à cœur de faire un peu de collectif. Voilà, on aimerait bien pouvoir amener aussi cette idée-là dans les consommateurs, les gens qui achètent nos productions, et puis qu'on puisse faire plus de projets en collectif, on va dire, plus de projets ensemble. Mais les difficultés qu'on a eues à l'installation, c'était en gros les mêmes que tout le monde, même il y a 15 ans, trouver du foncier.
6: En fouillant le net pour préparer la playlist de l'émission, je suis tombé sur une aubergine au milieu d'une salade de bruit. Étrange, n'est-ce pas? Cette salade de bruit, c'est le groupe composé de Nicolas, Thomas, Hugues et Clément qui ont mis au point une recette de funk vitaminée et légèrement épicée qui donne du tonus. Et je vous en sers une belle louche avec donc aubergine.

0: Et vous êtes toujours à l'écoute de Kajibi, émission en direct du Bistrot des Tilleuls dans, avec un public nombreux. Ouais, on vous entend.
1: Ouais, c'était Funky Fresh, ça, hein, aubergine de salle de bruit.
0: C'était très bien, c'était très cool. En compagnie de l'ADR 74. Mais avant de leur redonner la parole, je crois qu'il est temps d'écouter la dernière chronique de Mireille. Si vous voulez.
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8: Bonjour, bonsoir, bonjour à toutes et à tous. Alors vous allez être surpris, mais je suis très heureux d'être parmi vous ce soir. Et pourtant, c'était loin d'être une évidence lorsque David m'a envoyé un petit message pour me dire qu'on allait recevoir un ou deux aigris. Ah, je me suis dit, super, vive la France, encore des gens qui râlent, des insatisfaits qui vont se plaindre de leur situation. Non mais franchement, si vous n'êtes pas content, rentrez dans votre pays. Et c'est à ce moment-là que j'ai constaté ma dyslexie, ou l'autocorrect de David, qui m'avait enduit dans l'horreur.
0: Enduit ?
8: Non, enduit d'horreur. Il ne s'agissait donc pas d'aigris, mais bien d'agris, comme pour des agriculteurs. Et là, évidemment, c'est plus compliqué de les renvoyer dans leur pays, surtout que je ne suis moi-même que toléré dans le leur. Je vais donc, si vous le voulez bien, faire profil bas. Parce qu'en plus, moi, je suis fan d'agris. C'est pas compliqué. Dès que je peux, je pense à eux. Je marche dans la nature, je pense à eux. Au supermarché, je pense à eux. Chez le boucher, je pense à eux. À la limite, peut-être, chez le coiffeur, là, je pense à autre chose. Mais bon, j'y vais pas si souvent que ça, donc... Je pense à eux quand je mange, quand je bois, quand j'ai du mal à me lever le matin et même quand je me couche tôt le soir. Je pense à eux quand je dois faire le plein d'essence, quand je me coince les doigts dans une porte. Ouais. Et vous savez pourquoi je pense autant à eux? Parce que moi, je suis un humain en amateur. J'essaye de manger correctement, j'essaye d'être attentif à mon environnement, j'essaye de n'être le connard de personne. Et tout ça, c'est un peu grâce aux agris. Parce que si un jour, dans un passé lointain, j'ai eu 500 mètres carrés de jardin cultivé et quelques poules, je serais aujourd'hui bien infoutu d'atteindre une indépendance de survivance alimentaire et énergétique. Et en vérité, je vous le confie, j'ai même plus vraiment envie. Je crois que j'aurais pas le courage. Parce que c'est si facile de compter sur les agris. Du coup, si un jour il me vient l'envie de me plaindre, bah j'ai qu'à penser aux agris et hop, ça s'estompe. Parce que leur engagement, on le constate tous les jours. Je vais même pas commencer la to-do list quotidienne typique d'un agri commun. Vous avez vu le docu « La ferme des Bertrands » ? Bah voilà. C'est à se demander comment ils arrivent à trouver le temps et surtout l'envie de faire perdurer l'arbre généalogique. On aurait pu craindre qu'ils réalisent un jour qu'on peut vivre beaucoup mieux en faisant beaucoup moins. Surtout au moment du Covid par exemple. Mais non, ils s'arrêtent jamais. En fait, ils savent peut-être même pas que la majorité d'entre nous le faisons. Ça s'appelle des vacances. En tout cas, moi je leur tire mon chapeau virtuel. Parce que, avec ce qu'ils vivent, les embûches qu'ils et elles doivent déjouer chaque saison... Avec un soutien parfois très relatif du gouvernement et une reconnaissance parfois trop superficielle de la population, ce sont les seuls à nous permettre de continuer à vivre ainsi depuis la révolution néolithique. Il y a environ 9000 ans, ça en fait des RTT à rattraper. 9000 ans à développer des techniques pour élever, faire pousser, récolter, transmettre et surtout à entretenir la vie sur cette planète. Un métier passion? Peut-être. Je l'espère sincèrement en tout cas. Car sinon, je pense que je ne serai pas le dernier à vous excuser d'être un peu aigri de temps à autre. Quant à moi, je vais me reprendre un verre à votre santé, en pensant encore un peu à vous, parce que je suis sûr que vous y êtes encore pour quelque chose. Bisous et merci.
9: Oh mon Dieu!
8: Oups!
10: Ah ben bravo, hein? Très, très, très pas, très pas.
11: Et oui, on a besoin de vous. Et est-ce que ça, dans ce que tu disais, par exemple, dans le côté collectif, de vouloir inclure de plus en plus les consommateurs, même si c'est peut-être pas le bon mot, de nous inclure dans vos activités. Est-ce que vous sentez aussi ce désir-là venir en partie des consommateurs ou pas du tout encore?
12: Ben, ça dépend à quel point on est déjà au contact avec ces consommateurs. C'est-à-dire qu'en fait, il y a des producteurs qui ne les voient pas beaucoup, leurs consommateurs. Nous, l'idée générale chez nous, c'est quand même plutôt qu'on va faire ce qu'on appelle la vente directe. Du coup, on est auprès de nos consommateurs, on arrive à recueillir un peu leurs envies, leurs besoins, etc. Nous, par exemple, précisément, si on parle de notre ferme, nous, on est dans ce qu'on appelle une AMAP. On est producteur en AMAP, donc Association de maintien de l'agriculture paysanne. L'idée, c'est de contractualiser, en fait, entre des producteurs et des consommateurs et que les producteurs livrent leur production toute l'année à ce collectif de consommateurs. En fait, on a affaire déjà à des consommateurs qui sont très investis dans leur alimentation parce que déjà, ils se sont inscrits à une AMAP. C'est une contrainte, toutes les semaines on va chercher ses légumes, etc. Du coup, l'idée c'est aussi d'aller chercher... Il faut à un moment qu'il y ait quand même un changement d'échelle par rapport à la façon dont les consommateurs, les producteurs envisagent la façon d'un côté de se nourrir et puis pour les autres de produire leur alimentation. C'est-à-dire que tout notre système de production locale, de production en direct, il faut absolument qu'on change d'échelle et qu'on arrive à toucher plus de monde et qu'il y ait plus de monde qui consomme comme ça. Mais on sait très bien que c'est des questions qui sont très globales et on sait très bien qu'on produit à l'échelle nationale, on produit énormément de céréales parce qu'on veut les vendre sur un marché mondial et qu'en fait on fait des paris, le pays fait le pari d'être sur une agriculture exportatrice et pas sur une agriculture qui nourrit les gens. Enfin, on n'est pas autonome en fruits et légumes en France, on est quatrième producteur mondial de céréales je crois, ou quelque chose comme ça. Enfin, mon chiffre est pas vérifié, mais ça doit être quatrième ou cinquième quand on voit la taille de notre pays. Enfin voilà, on met beaucoup d'énergie à produire beaucoup de céréales et tout ça c'est des... on en arrive très vite à la question politique derrière et quel choix on fait politiquement de production, etc. En tout cas, là, nous, on parle de quelque chose qui, finalement, nous concerne pas, parce que nous, on produit une alimentation locale qu'on va donner à des consommateurs qui sont très engagés. En tout cas, là, je parle pour moi. Il y a des producteurs qui fonctionnent, bien sûr, autrement dans nos réseaux. Mais en tout cas, moi, je pense qu'on parle de plein de projets qui sont essentiels et qui sont exemplaires. Mais il faut absolument, à un moment, qu'il y ait un changement d'échelle et un petit peu un basculement de rapport de force dans tout ça pour que ça change à l'échelle globale. Parce qu'en ce moment, on entend parler beaucoup de réchauffement climatique, etc. Ça fait quand même déjà quelques années, il n'y a pas grand-chose qui change. Bah, quand on s'en tient à l'agriculture, c'est un quart des émissions de carbone mondiale à peu près. Donc nous, l'idée, c'est de travailler sur des modèles qui ont moins d'impact justement sur ces rejets de carbone, sur cette consommation d'énergie fossile, c'est d'essayer de travailler sans engrais, sans phyto. Voilà ce qu'on peut faire. Après, il y a plein d'exemples à droite à gauche.
5: Donc aller vers une agriculture qui est plus économe en ressources, notamment en eau, j'imagine.
12: Ouais. Bah oui, c'est un des gros problèmes qu'on va rencontrer certainement dans les années à venir. Sur la région au Larc alpin, en tout cas, toute la vallée du Rhône, Rhône-Alpes, on est sur un réchauffement climatique qui est de l'ordre de deux fois plus important que le reste de la France. Donc ça va chauffer pas mal. Après, on a pas mal de conditions montagnardes ou un peu semi-montagnardes. Où c'est sûr que c'est pas les mêmes chaleurs qu'en plaine, mais on se retrouve avec quand même des chaleurs très importantes, y compris dans les vallées comme la vallée de l'Arve vers Chamonix avec des 40 degrés. Donc là, il faut mettre en place des choses. Donc il y a énormément de solutions techniques. Là aussi, c'est hyper intéressant d'échanger entre nous parce que maintenant, pratiquement toutes les années, il y a une ou deux journées de formation au moins dans l'année qui sont consacrées à qu'est-ce qu'on fait, comment on s'adapte, qu'est-ce que vous mettez en place, vous, chez vous, à droite, à gauche, pour la consommation d'eau, mais aussi pour... En fait, il y a la consommation d'eau, mais il y a aussi la façon dont on va pouvoir stocker de l'eau ou du carbone dans nos sols pour en consommer moins. Enfin bref, c'est un sujet quand même assez technique et
5: en plus, en Haute-Savoie, on a le sujet des méga-bassines qui a quand même pas mal fait débat.
12: En tout cas, les retenues collinaires dans les stations-service... Non, c'est pas des stations-service. Hein,
1: Stations-servile.
12: Ouais, merci. Merci.
0: Mais tu veux dire que c'est pas forcément pour faire pousser des légumes, ces retenues collinaires?
12: Pas trop, non. C'est pas l'idée.
0: Retenues culinaires, qui a dit ça? C'est magnifique, mais prends ton micro.
12: Ça pose plein de problèmes, en fait, ces retenues sur la façon dont tout le monde a ou pas accès à l'eau, sur la façon dont cette eau est consommée par seulement certains. Bon, là, en l'occurrence, c'est pas vraiment pour certains types de production agricole, plutôt pour certaines utilisations de l'eau de la montagne. Voilà, la neige à canon, quoi, en gros, chez nous. C'est notre spécialité. Et puis après, la perte d'espace, de biodiversité, etc., etc., ouais.
11: Et ce changement d'échelle dont tu parlais, dont vous parliez, qui peut passer par cette sorte de carte vitale par rapport à l'alimentation, etc. Mais c'est aussi parce qu'on a tendance économiquement à calculer les choses d'une façon très restreinte. Parce qu'on pourrait se dire qu'économiquement, c'est super valorisant et ça a des grosses retombées pour notre pays d'être le 4e producteur ou 5e producteur mondial de céréales, mais on est aussi le premier pays d'Europe en termes de nombre de cancers dans la population. Et on sait tous qu'il y a un lien entre les deux. Oh. Donc si on compte aussi ce que ça nous coûte, finalement, c'est pas fatalement quelque chose qui nous rapporte.
12: Si on commence à compter et si on commence à informer vraiment tout le monde sur... c'est, encore une fois, c'est pas appuyé sur une étude. Enfin, je veux dire, c'est pas mon métier. Moi, je suis pas chercheur ou quoi, mais je suis sûr que la plupart des gens, ou en tout cas des consommateurs, font pas un lien direct. Même aujourd'hui, malgré l'information qu'on peut avoir là-dessus, font pas un lien direct entre ce qu'ils consomment et les maladies qu'ils vont pouvoir contracter. Donc, il y a un énorme boulot à faire de communication auprès du grand public. Encore une fois, c'est aussi une de nos missions et quelque chose qu'on voudrait vraiment améliorer, appuyer. C'est aller chercher un public beaucoup plus varié et pouvoir communiquer auprès vraiment d'un grand nombre de... On peut les appeler des consommateurs, des mangeurs, enfin, en fait, tout un chacun, puisque tout le monde mange, donc...
11: Des êtres humains, mais par exemple. Puis même pas que, on peut compter les animaux avec et tout ça, quoi.
1: Ouais. Tell us the name of your favorite vegetable. Telle est la question que posaient les Beach Boys en 1967 dans leur album Smile & Smile. Et c'est donc la question qu'à mon tour je vous pose, Coco, Fanny, Magali et Gwen. Quel est votre végétable préféré?
6: La farigoule.
1: Parfait.
6: C'est le thym. En sudiste, on dit la farigoule.
1: La farigoule, ok. Voilà, c'est une petite question ouverte avant de poser la musique. Là, je les surprends, ils n'attendaient pas.
13: L'aubergine, ça me vient comme ça. Ça doit être la fin de la saison.
1: On était pas mal avec l'aubergine tout à l'heure. Ouais.
14: Moi, j'aime bien le fenouil.
1: Le fenouil. Et Gwen?
12: Moi, j'ai toujours beaucoup de mal à choisir. On fait trop de trucs. Allez, on est dans la carotte en ce moment.
1: Est-ce qu'il faut vraiment choisir? Allez, carotte. Eh bien, les Beach Boys, Vegetables. I'm going

0: Merci Greg, dis donc, on n'entend pas toujours les Beach Boys dans KGB, c'est cool.
1: Bah, c'est toujours très très cool les Beach Boys.
0: Ouais. Et toi, tu manges beaucoup de céréales? T'es plutôt tartine, non?
1: Alors moi, je travaille la céréale en tant que boulanger.
0: C'est ça, il y en a dedans. Eh oui, bah oui. Revenons un petit peu à notre sujet avec un dernier mot de nos invités, s'il vous plaît. Merci Fanny, Coralie, Gwen et Magali. Est-ce que vous avez un petit mot à nous dire avant qu'on ne rende les antennes au FM et peut-être qu'on continuera pour nous, entre nous, sur les réseaux?
2: Alors peut-être dire rapidement où est-ce que vous pouvez nous trouver et comment vous pouvez nous soutenir. Donc l'ADR, parce qu'on ne l'a pas encore dit, donc l'ADR c'est finalement un acronyme qui veut dire Association départementale pour le développement de l'emploi agricole et rural. Donc si vous tapez ADR 74, vous allez assez vite tomber sur nous. Et puis peut-être dire un mot de la campagne de financement qu'on a lancée dernièrement, parce que l'agriculture paysanne finalement est un modèle d'agriculture qui manque un petit peu de soutien. Et donc on a vu depuis quelques années se réduire notamment les financements qui nous permettaient d'agir concrètement pour l'agriculture paysanne. Donc on a lancé une campagne que vous pouvez retrouver sur le site sauverladr.com. Et puis voilà, il y a toujours la possibilité aussi d'adhérer auprès de notre association, de s'engager à nos côtés comme le font Gwen et Coralie en étant paysans-paysannes et en étant investis aussi dans notre conseil d'administration.
3: Camarades, camarades, cagibistes, cagibistes, terriens, terriennes, terreux, terreuses, il est l'heure d'atterrir, de quitter le cagibi et d'aller arpenter la terre qui nous porte et de foutre en l'air ceux qui veulent exploiter le sol. Nous nous devons de le rendre au paysage et à ceux qui l'habitent, les paysans. Merci à nos invités, Fanny, Coco, Magali et Gwen, de prendre soin du paysage. Merci à nos complices Radio Alto, Elébor, Semnose, Spoutnik et Clandé d'être aussi peu sérieux que nous et de diffuser notre joyeux bordel. Merci à nos généreux donateurices sur Tipeee qui nous permettent de faire ces émissions pour mettre en valeur celles et ceux qui n'ont pas oublié de danser. Merci à mes doux camarades Agnès,
4: merci.
3: Mireille,
0: merci.
3: David,
5: merci.
3: Et Greg,
1: oui, je suis toujours là.
5: Ouais, ouais, on est là.
3: De rendre joyeuse l'insignifiance. Merci à toi, auditrice, sentinelle dans le grand vide, sans qui ce vide ne serait que du rien. Merde au sérieux, merde au puissant, avec aujourd'hui une pensée particulière aux plaignantes contre PPDA qui sont enfin, après des années de lutte, entendues par la justice. Merde au puissant donc, merde à PPDA. Rendez-vous dans un mois pour une nouvelle danse. Vous êtes définitivement sur Cagibi.
6: C'est parti.
7: Alors pour faire de la radio, on utilise des ondes électromagnétiques.
3: Qu'est-ce qu'on fait? On continue? On boit des bières?
5: Peut-être qu'il y a des personnes dans le public qui veulent intervenir.
3: Parce qu'ils nous disent de continuer, mais ils ont que de la gueule, quoi.
5: On voit du maraîcher, on voit du maraîcher, ou on voit du consommateur. Mon Dieu, il y a des gens qui, il y a encore des gens qui arrivent. Oh.
3: Mon Dieu,
4: allez,
3: des tout neufs.
4: On peut dire des choses de la Confédération paysanne, on a le droit.
5: Ça serait l'occasion.
3: On a le droit.
4: Donc il faut savoir que c'est un combat qui n'est vraiment pas gagné, tout ça. En gros, on est écrasé en permanence, en gros, il faut être clair. Là, ils ont failli supprimer une aide pour la bio de 4000 euros par an et par personne qui cultive en bio. Et en fait, ils ont failli la supprimer et sans un combat permanent, on l'aurait plus. Alors que 4000 euros, en fait, ça permet par exemple à des copains d'embaucher un salarié saisonnier. Et franchement, heureusement qu'ils ont un salarié de temps en temps pour les aider, quoi. Et donc, il y a ce genre de trucs qui nous arrivent en permanence. Après, il y a les combats méga bassines, des terrains, même sur le Grand Annecy. Ils prévoient d'artificialiser à outrance des sols où on pourrait faire différemment. Bien sûr que tout le monde veut sa maison à la campagne, je dis pas, mais sur des, par exemple, des extensions, extensions d'usines où on pourrait faire différemment, où il y a déjà des locaux, l'agriculture, elle gagne pas souvent. Il y a ce genre de combat qui est quand même, et en fait, on est vraiment pas grand chose face à cette machine puissante, quoi. Et du coup, merci de nous avoir laissé la parole parce que ça montre que voilà, il y a un contre-pouvoir. Merci.
3: Et puis, on est, enfin, vous n'êtes pas grand-chose, mais sans vous, on ne mange pas. Et voilà, comme pour citer La Grande Évasion, waouh, une super citation cinématographique, c'est juste pour toi Mireille. Quand le commandant du camp demande au plus haut gradé des prisonniers à qui il autorise de jardiner s'il va planter des fleurs, et il lui répond, mais on ne mange pas des fleurs. Et en tout cas, on ne mange pas d'argent.
5: Certains diraient qu'on mange les fleurs, mais bon.
3: On peut manger des fleurs.
5: On peut manger.
6: Moi, je fais que des citations. Ça ne nourrit pas... complètement, quoi.
0: Je peux faire une citation de film muet,
5: Mireille,
0: si tu veux.
5: C'est le moment de faire une citation. De film muet ?
0: Ouais.
5: Vas-y, à toi. J'espère que tout le monde a compris la subtilité. Wow. Magnifique.
3: C'était Buster Keaton, je l'ai reconnu.
6: C'était incroyable.
0: C'est un plaisir.
5: Guéna, est-ce que tu as encore des choses à rajouter ?
6: Il y a beaucoup de choses à dire, ouais. Il y a beaucoup de choses à dire.
5: Peut-être
6: non,
5: toi,
6: le combat, pour nous, il est un peu sur plein de... Enfin, là, on a parlé beaucoup des relations qu'on pouvait avoir avec les mangeurs et mangeuses. Il y a aussi un gros combat, on va dire, un peu interne, agricolo-agricole, à faire de la place à d'autres idées, à mettre un peu un coup de pied dans une fourmilière qui est quand même hyper costaud, hyper solide. Et du coup, on casse pas mal de godasses à essayer de mettre des coups de pied dedans.
3: La FNSEA, c'est ça, donc
6: ouais, c'est ça
3: la fourmilière.
6: Ben, en fait, la FNSEA, c'est l'acronyme qui représente un peu ce truc-là, ouais. C'est champagne.
3: Mireille voilà. S'étouffe avec du houblon. Mireille est en train de cracher du houblon à la tête de tout le monde.
6: Il a entendu.
3: Il a craché sur la bonnette.
6: Il s'est étouffé.
0: Sur la FNSEA.
6: Ça fait souvent ça les premières fois.
3: Ça fait toujours ça avec la FNSEA. Tu recraches que ça dans la bouche. C'est bien de recracher.
5: C'est
3: faut
5: une
3: pas
5: réaction saine et naturelle.
3: La FNSEA.
6: Non, mais c'est pas facile. Et en fait, deux, trois fois, on parlait d'élevage, là, pendant les... En fait, bon, bah, nous, déjà, ni Coraline ni moi sommes éleveurs, mais en fait, on a absolument rien contre les éleveurs. Nous, on a aussi des éleveurs, bien sûr, à la Confédération Paysanne, des éleveurs qui sont aussi à la DR. Je voudrais pas que ça soit mal compris, ce qu'on disait tout à l'heure. En tout cas, on a rien contre l'élevage. L'idée, c'est aussi, c'est localement, chez nous, il faut aussi qu'on fasse de la place à d'autres productions. Et on manque beaucoup de fonciers. Et les grosses exploitations qui mangent des terrains agricoles et qui grossissent et qui capitalisent... ici, c'est des éleveurs. Et du coup, il y a aussi plein d'éleveurs qui lâchent un petit bout de terrain pour que des maraîchers s'installent. Il y a aussi ça. Donc l'idée, encore une fois, nous, l'idée, c'est jamais de mettre en face les uns contre les autres des types de production ou des types d'élevage. En fait, sur nos fermes, l'agriculture, c'est tellement vaste qu'on fait tous des trucs plus ou moins différents de toute façon. On se rassemble derrière nous, notre truc, c'est vraiment l'agriculture paysanne. Il y a la Confédération paysanne qui lutte au niveau politique pour défendre ce projet-là. On fait un peu les bras, j'allais dire les bras armés, c'est pas ça, mais les bras d'action, quoi. Nous, on est dans l'action, on organise des formations, on fait se rencontrer des gens, ce que fait pas forcément, c'est pas le boulot d'un syndicat. Donc voilà, avec tout ce petit monde, on essaye de faire avancer le Schmidblick, mais...
0: J'ai une question que je n'ai pas réussi à poser avant parce que vous parlez tout le temps. Est-ce qu'il y a de la place pour tout le monde ?
6: Dans la grande famille de l'agriculture paysanne, tu veux dire ?
0: Oui.
6: Bah, j'espère bien, ouais. C'est ouais. L'idée en tout cas. Oui, c'est l'idée. Bah,
0: ensemble ?
6: Moi, j'ai l'impression. Après, on n'est pas tous unis derrière une bannière Confédération paysanne et on est tous d'accord sur tous les sujets et on dit tous oui à ce que disent les porte-paroles. En fait, ça reste un syndicat vivant, tout le monde a des choses à dire, donc ça débat, c'est du collectif, quoi. Donc on est tous unis derrière ce truc de mettre en place, développer l'agriculture paysanne. On va dire que ça touche beaucoup de gens, donc forcément, ça vit, et c'est très ouvert au débat, j'espère.
8: Comme on se pose la question de est-ce que tout le monde est le bienvenu, est-ce que vous avez remarqué à l'ADR qu'il y a davantage de citadins qui cherchent un peu une reconnexion à la campagne, ou est-ce que c'est quand même essentiellement des gens du monde rural qui s'adressent à vous ?
9: Alors, nous, à l'ADR, en fait, on a, et c'est un peu aussi, quelque part, les méthodes d'accompagnement qu'on a développées qui font ça, mais on a beaucoup de publics qui ne sont pas des personnes issues du milieu agricole.
6: On les appelle les Nima.
9: Ouais, ils ont même leur petit nom, c'est trop bien.
8: Ça veut dire quoi, Nima ?
6: Nom issu du milieu agricole.
9: Donc nous, il y a plus de 60% des personnes qu'on accompagne qui ne sont pas issues du milieu, enfin même plus. Et aujourd'hui, au niveau national, les personnes qui s'installent sont principalement des personnes, des Nima aussi. Et aujourd'hui, au niveau national, c'est plus de 60% des personnes qui s'installent qui ne sont pas issues du milieu agricole. Donc oui, là-dedans, il y a des urbains, des ruraux, mais en tout cas, pas des gens qui sont directement d'une génération à l'autre, fils d'eux, quoi. Donc c'est une vraie aussi évolution du monde agricole aujourd'hui, qui a été très, très, très peu pris en compte par les pouvoirs publics et par les institutions agricoles classiques, chambres d'agriculture, etc., que l'ADR, enfin les ADR plus, enfin voilà, et Confédération paysanne ont pris en compte depuis le début. Enfin voilà, c'est vraiment un public qu'on a des méthodes d'accompagnement vraiment spécifiques parce que on a vu aussi cette évolution sociétale importante. Et aujourd'hui, un peu, les pouvoirs publics commencent à prendre conscience, de se dire ah bah oui, peut-être qu'on fasse des choses aussi pour eux. Voilà, mais avec un peu un train de retard et puis avec peu de moyens, mais.
6: Juste pour préciser un peu, en gros, dans le paysage agricole, nos associations qui se rangent derrière la bannière de l'agriculture paysanne, en gros, on accueille sur la région Auvergne-Rhône-Alpes, on accueille un tiers des gens qui veulent s'installer en agriculture. Donc il y a un tiers des gens qui ont un projet agricole, de près ou de loin, qui passent par nos structures et notre réseau. Donc c'est énorme, en fait. Et si à côté de ça, on mettait les moyens qu'on a, nous, pour accueillir, accompagner ce tiers-là, et qu'on mettait en face les moyens qu'ont les chambres d'agriculture pour faire ce boulot-là, en fait, on devrait plutôt être à 1/50 et eux 49/50. Ce chiffre n'est encore pas très sûr, mais... En fait, nous, on a vraiment une expertise. On essaye toujours de nous faire passer quand même un peu pour des branquignoles, quoi, en gros, hein, dans le milieu agricole. Voilà, Vauquier, quand il vient en balade dans la région, qu'il visite une ferme, il dit que, en gros, il veut aider des gens qui s'installent en agriculture, mais pas ceux qui s'installent avec un grand palmier dans la main et qui sont là pour faire pousser 3 tomates. Quand il dit ça, il parle de nous généralement et de nos structures d'accompagnement. Parce que en fait, il y a un truc un peu dogmatique, quoi. C'est-à-dire que nous, on essaye quand même toujours de rester ouvert, de rester. Nous, on n'a pas le choix. On peut pas se passer. Il y a les Basques qui se sont passés à peu près complètement de leur chambre d'agriculture, mais ailleurs, ça s'est pas beaucoup fait. Et du coup, bah, nous, on a aussi envie de pouvoir toucher un maximum de monde. Et du coup, on n'a pas envie de sortir de ce paysage agricole. Classique, on va dire, mais c'est la lutte, quoi.
3: Mais si un tiers des nouveaux arrivants, d'une certaine façon, passent par vos structures, et quand on voit ça, quand on voit aussi l'implication citoyenne qu'il y a pu y avoir autour de la loi du plomb, etc., il y a quand même, alors les pouvoirs publics et les pouvoirs privés encore moins, n'ont pas encore pris conscience de la bascule, mais il est quand même en train d'y avoir une bascule profonde au sein de la population générale. Et on les emmerde bien fort, hein, du coup.
5: Moi, je propose simplement que on prenne toutes les tomates qui sont produites à partir de maintenant et puis qu'on les lance à Laurent Wauquiez la prochaine fois qu'il vient un petit peu nous voir. Ça peut être pas mal. On les fait bien mûrir d'abord, quand même.
9: Ouais, si elles arrivent à mûrir. On n'en produit plus beaucoup, alors.
5: Non, mais il faut du chauffage. Il faut beaucoup de chauffage.
9: Ah, OK.
5: Tu vois, avec ça. Il semble qu'on avait peut-être des réactions dans le public. Est-ce qu'il y a certaines personnes qui voudraient venir réagir à nos micros ?
10: Bonjour, moi. Alors du coup, je représente un peu les consommateurs. Voilà. Je fais ce que je peux, hein, comme consommateur pour me nourrir correctement. Et en fait, voilà, il y a un truc qui m'a paru paradoxal dans ce que tu disais, le maraîcher. C'est quand tu parlais du changement d'échelle. Moi, pour moi, c'est hyper paradoxal. Moi, ça me convient de consommer local, que cette échelle, elle reste comme ça. Et les trucs nationaux, hyper politisés, tout ça, en gros, ça me fait chier, quoi. Et je pense que c'est complètement à l'opposé de ce que vous recherchez.
6: Ouais. Mais je suis d'accord avec ce que tu dis. En fait, le changement d'échelle, il n'est pas sur le fait d'arrêter de consommer local pour consommer sur des systèmes plus longs. de distribution. En fait, le changement d'échelle, il est de dire qu'il y a plein de projets locaux qui fonctionnent, plein de manières de faire pour consommer local et pour avoir des systèmes qui sont intéressants à la fois pour les consommateurs, pour les producteurs, avec des prix rémunérateurs, avec du coup des conditions de travail qui sont meilleures. Ces projets-là, il y en a plein. Juste si à un moment, il n'y a pas de relais des pouvoirs publics, je ne sais pas, on les appelle comme ça depuis tout à l'heure, mais en fait, il faut qu'il y ait un relais à un moment. Il faut qu'il y ait du soutien pour des projets comme la sécurité sociale de l'alimentation. Il faut qu'il y ait... Et du coup, ça veut dire qu'il faut que l'État, il investisse dans ces projets-là. Si à un moment, on veut voir sortir de terre quelque chose d'un peu global et qui concerne beaucoup de gens et qui puisse faire pencher la balance du côté agricole, quand un paysan se dit bah moi je vais produire pour une énorme coopérative ou en tout cas en circuit long, si en face il n'y a pas d'alternative qui pourrait à la fois valoriser son travail et le faire entrer dans un autre système peut-être plus collectif qui soit aussi rémunérateur, voilà, c'est là qu'il faut qu'il y ait un changement d'échelle. Il faut qu'il y ait du soutien, il faut qu'il y ait du financement. Et il faut que ces petits projets qui ont le mérite d'exister, qui fonctionnent hyper bien, puissent être un peu... Enfin, faut monter tout ça un peu en mayonnaise et que ça... faut qu'on touche plus de gens, quoi.
5: La question, elle n'est plus seulement d'être entre les mains des maraîchers, mais comme tu dis, de passer vraiment à cette échelle-là des pouvoirs publics. Il me semble qu'on a une autre question... Bonjour monsieur.
11: Bonjour. Oui, non, moi c'était juste une question sur la façon de consommer. Toi tu parlais d'AMAP tout à l'heure. Et moi, par exemple, l'AMAP, ça ne me correspond pas en tant que consommateur parce que je ne vais pas vouloir avoir un panier toutes les semaines. Donc je vais vouloir aller, je ne sais pas, quand j'ai besoin de légumes, peut-être une fois par semaine, aller chercher trois légumes. Je devrais en manger plus, mais j'ai pas ce type de consommation là, et savoir toi qu'est-ce que tu en penses, et par exemple sur un réseau comme Biocoop, est-ce que ça a du sens de faire du volume dans le bio, ou est-ce que voilà, parce qu'on n'est pas sur le, on va commencer à faire des grandes surfaces de bio, ou je voilà, c'était juste sur ce type là de consommation que moi je fais.
6: En fait, nous, c'est notre système, la MAP. Du coup, c'est pour ça que j'ai parlé de ça. Mais en fait, il faut absolument qu'il y ait une offre qui soit beaucoup plus variée. Enfin, tout le monde ne peut pas, toutes les semaines de l'année, nous, c'est 50 semaines, il faut venir chercher son panier. Tout arrive en une fois, il faut tout transformer. Enfin, bref, il y a des grosses contraintes quand même. Enfin, quand il y a, je ne sais pas combien il y a de personnes dans les grosses agglomérations, enfin, voilà. Il faut qu'on trouve des moyens de produire pour que tout, bah là, si on parle de notre pays, c'est, on va dire, tous les Françaises, les Français, ils puissent manger quelque chose de local. En fait, certainement, on n'est pas vraiment prêt à le faire pour l'instant. Parce que, en fait, on a misé sur des grosses régions qui étaient spécialisées dans tel ou tel type de production. Enfin, bref, le sujet, il est hyper vaste. Et je vais surtout pas me risquer dans le truc un peu théorique là-dessus. Mais en tout cas, il faut qu'on trouve des moyens pour que produire pour nourrir et nourrir parfois beaucoup de personnes, puisse rémunérer des paysans, puisse protéger les sols, puisse protéger la biodiversité. En fait, on dit que l'agriculture industrielle elle nourrit la planète, et que sans OGM et que sans, on pourrait plus nourrir la planète. En fait, c'est faux. C'est l'agriculture paysanne qui nourrit Simon, 80% ou non, plus même, je crois que c'est 90% des habitants de la planète. Du coup, pour l'instant, l'agriculture industrielle, elle a absolument rien résolu, ni au problème de pollution, ni au problème de malnutrition dans le monde, ni rien du tout. Pour l'instant, c'est que des problèmes. Donc on nous fait miroiter des trucs, mais en fait ça marche pas. Juste, peut-être on n'est pas prêt encore à produire nationalement pour nourrir tout le monde dans des conditions optimales comme celles dont on vient de parler. Mais il faut qu'on s'y colle, en fait. Il faut qu'il y ait des initiatives à droite, à gauche, d'ampleur. Bah, la sécurité sociale de l'alimentation, si on met ça en place, bah, derrière, il y a des filières qui se mettent en place parce que on s'organise, il faut beaucoup d'approvisionnement. Là, pour l'instant, en fait, il y a plein de petits projets à droite à gauche, dont un projet qui est en train de naître aussi sur l'agglomération d'Annecy, essayer de créer des filières d'approvisionnement en légumes locales pour potentiellement nourrir des gens avec ces systèmes d'aide alimentaire, nous pouvoir nourrir les gens en légumes locaux de qualité. Mais en fait, cette réflexion-là, après, il va falloir l'avoir au niveau national. Enfin, en tout cas, c'est l'idée, quoi. Sinon, on ne ferait pas tout ça. Et du coup, bah, y a de l'expérimentation. Il faut en faire et il faut miser sur cette façon de produire, quoi.
8: Donc, produire pour nourrir et pas produire pour produire.
6: Ouais.
9: Non, juste peut-être concrètement, il y a le système d'ABAP qui existe, mais il y a d'autres systèmes. Il y a des marchés paysans, des marchés à la ferme, des marchés aussi tout court, des boutiques de producteurs. Enfin voilà, donc il y a quand même une offre qui existe, qui n'est pas uniquement sur les AMAP. En fait, il y a d'autres façons d'aller se produire auprès de producteurs locaux. Et en se renseignant un peu autour de soi, je pense qu'on peut trouver assez facilement.
3: Et pour ça, dans l'agglomération annécienne, on a quand même plein de marchés par semaine qui sont accessibles. Et faisons gaffe à aller vers des producteurs et pas aller vers des gens qui achètent à des grossistes et qui, enfin voilà. Mais on a cette chance-là d'être encore une ville qui a une taille qui permet qu'il y ait des vrais marchés mardi, mercredi, jeudi, vendredi, samedi et dimanche. Enfin, on a de quoi faire, quoi.
8: Moi, je vais au marché du samedi parce qu'il y a David qui boit des cafés.
5: Je sais pas qui est ce David, mais. En tout cas, je crois qu'il est l'heure de rendre nos micros. On remercie énormément la DEAR. Donc, merci Coralie, merci Magali, merci Fanny, merci Guéna. J'ai le droit de t'appeler Guéna. Allez, pour une fois. Merci à tous, merci au public d'avoir osé poser vos questions et d'avoir été tant dans l'écoute. L'émission est à retrouver évidemment en podcast parce que si vous écoutez en ce moment-là, c'est que vous êtes en podcast. Et puis nous, on se retrouve à la fin du mois prochain avec, encore une fois, un invité mystère. Mais ça serait une belle émission. Allez, on vous embrasse. Vive les maraîchers.
3: Bisous.
12: C'est parti.
7: Alors, pour faire de la radio, on utilise des ondes électromagnétiques.
13: J'aime bien la radio.
7: Mais tout de suite, je laisse la parole à Didier pour une petite précision.
14: Allez, tout le monde, tout va bien, vous pouvez sortir. Reprenons la fiesta.

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1: Au sommaire de cette édition, après la catastrophe, la polémique en Colombie suite au séisme qui a dévasté l'ouest du pays, le nouveau président a d'abord refusé l'aide internationale avant de faire marche arrière. D'autres présidents d'extrême droite élus en Amérique latine ont renoué des liens avec Israël depuis leur élection. Dernier exemple en date, le Venezuela. On y revient dans ce journal. À la une également, 3 exécutions prévues ce jeudi aux États-Unis. C'est une première depuis 2010, avec un nombre d'exécutions qui a augmenté sous la présidence de Donald Trump. Et puis la France toujours écrasée par la chaleur. La nouvelle vague de canicule se poursuit et ça coûte de l'argent au pays, vous l'entendrez. 3 jours après le séisme, la Colombie est encore sonnée par le terrible tremblement de terre qui a frappé l'ouest du pays. Et maintenant que la barre des 72 heures après la catastrophe est franchie, les opérations de secours entrent dans une phase décisive, car il devient rare de retrouver des survivants parmi les décombres. Un nouveau bilan encore provisoire évoque 265 morts, près de 500 disparus et plusieurs milliers de blessés. Et c'est dans ce contexte qu'une polémique a éclaté dans le pays. Le président, tout juste élu, Abelardo de la Espriella, avait dans un premier temps annoncé refuser l'aide internationale, plus précisément l'envoi d'équipes de secours sur le territoire colombien. Il s'est finalement rétracté sans donner de détails sur le type d'aide attendue et en limitant cette aide au seul pays allié. Sur le terrain, l'incompréhension domine, parfois même la colère. Le gouvernement, de son côté, a décrété ce mardi l'état d'urgence économique pour mettre en place de nouvelles mesures. Les détails avec notre correspondante à Medellín, Najet Benrabah.
3: L'urgence économique que je propose permettra de créer un fonds dit du miracle pour réunir l'ensemble des dons nationaux et internationaux qui seront destinés à la reconstruction des hôpitaux.
4: Cette annonce a été faite par le président Abelardo de la Espriella lors d'une conférence de presse ce mardi, mais sans donner de détails sur les équipes de secouristes internationaux attendues. Pour Laura Bonilla, politologue et sous-directrice de la Fondation Pares, Paix et Réconciliation, c'est une erreur politique.
5: Ce gouvernement vit avec un complexe qui se produit avec de nombreux outsiders et des gens qui n'ont aucune expérience dans le secteur public. Ils pensent que les problèmes se résolvent avec la volonté exclusive. Ce sont des erreurs de débutants. C'est une erreur de novice qui combat tout ce que la Colombie a construit pendant des décennies face aux relations diplomatiques.
4: Pourtant, la Colombie ne peut pas se permettre de refuser de l'aide internationale.
5: Il y a des zones, par exemple Buenaventura. Nous, en tant que fondation, nous avons un bureau là-bas. Il n'y a pas assez de secouristes, la plupart sont de la Croix-Rouge, très peu, et non pas parce qu'ils ne veulent pas, mais parce que ce sont des zones abandonnées ou éloignées avec moins d'infrastructures pour recevoir de l'aide.
4: Le gouvernement a expliqué sa décision par un manque de personnel. Ayant pris ses fonctions il y a 6 jours, il n'avait pas encore pu nommer l'ensemble des directeurs d'agences, dont celle chargée de la gestion des catastrophes naturelles. Ces choses faites, les premières équipes de secouristes en provenance du Mexique et des États-Unis sont arrivées en Colombie. Najet Benrabah, Medellín, RFI.
1: Situation toujours tendue dans le village de Kousra, près de Naplouse, en Cisjordanie occupée. Des colons israéliens encerclent depuis plusieurs jours des maisons palestiniennes. Et cela a provoqué une réaction inattendue de la part de l'ambassadeur américain en Israël. Il dénonce des actes de terreur et des actions répugnantes de la part des colons. Déclaration inhabituelle de la part du diplomate qui a soutenu plusieurs fois l'installation de colonies israéliennes en Cisjordanie occupées par le passé. Israël qui est en état de grâce en Amérique latine en ce moment après les victoires successives de candidats d'extrême droite aux élections présidentielles. Plusieurs pays de la région ont renforcé leurs liens avec Tel Aviv, je vous en parlais en titre. Ce mardi, c'est le Venezuela qui a annoncé le rétablissement de ses relations consulaires avec Israël. François-Damien Bourgerie.
6: Les liens diplomatiques étaient coupés depuis 17 ans. Dans leur communiqué conjoint, Caracas et Tel Aviv ont souligné l'importance de la relation entre l'État d'Israël et la communauté juive résidente au Venezuela, qui constitue un lien d'amitié historique majeur entre les deux pays. Fin de citation. Un rétablissement des relations qui intervient 7 mois après la capture de Nicolas Maduro par l'armée états-unienne et alors que les nouvelles autorités gouvernent depuis sous la pression de l'administration Trump. La Colombie, qui elle avait rompu ses liens avec Israël Israël il y a 2 ans en raison des crimes commis à Gaza, va suivre la même voie. Annonce faite par Abelardo de la Espriella, le nouveau président d'extrême droite qui souhaite par ailleurs déplacer l'ambassade à Jérusalem et suivre ainsi l'exemple de l'Argentine de Javier Milei. En attendant, Bogota vient de reconnaître l'annexion du plateau du Golan par Israël. Washington était jusque-là le seul à l'avoir fait. Quant au Chili, Antonio Kast a annoncé en mai son intention de renvoyer un ambassadeur à Tel Aviv, et cela après plus de 2 ans d'absence.
1: C'est une première visite très contestée par le président russe Vladimir Poutine. Il s'est rendu ce jeudi dans les îles Kouriles, cet archipel à l'est du continent asiatique. Visite jugée inacceptable par le gouvernement japonais qui revendique aussi cet archipel et qui dit avoir convoqué l'ambassadeur de Russie à Tokyo. La Russie qui continue de frapper l'Ukraine. 2 cheminots ont été tués dans une attaque de drones russes contre un train de passagers dans la région d'Odessa. Ils viennent s'ajouter à la longue liste de civils ukrainiens tués durant le mois de juillet. Ils sont au moins 437, un nombre au plus haut depuis le mois de mai 2022, au début du conflit, déclare l'ONU. Kiev, de son côté, a visé la Crimée, occupée par Moscou. Le bombardement a fait 5 victimes. Aux États-Unis, à présent, 3 exécutions prévues ce jeudi dans 3 États américains, et c'est une première depuis 2010 dans le pays. Pour les organisations qui luttent contre la peine de mort, il s'agit d'un pur hasard de calendrier, mais le nombre d'exécutions a augmenté sous le mandat de Donald Trump, grand partisan de la peine capitale, comme nous l'explique notre correspondante à New York, Lougna Anaki.
7: Depuis le début de l'année, 19 détenus ont été exécutés. Avec les 3 prévus aujourd'hui dans le Tennessee, l'Oklahoma et l'Alabama, ce chiffre passera à 22. L'année dernière, ils étaient 47, du jamais vu depuis 17 ans aux États-Unis. Des exécutions menées par une minorité d'États, à leur tête la Floride, qui concentre à elle seule la majorité de ces mises à mort. Une politique poussée par le gouverneur républicain Ron DeSantis, comme l'explique Robin Maher du Centre d'information sur la peine de mort.
8: Contrairement à d'autres États où les tribunaux fixent les dates des exécutions et où il y a d'autres mécanismes de contrôle, en Floride, le gouverneur DeSantis décide seul des exécutions, de leur date et de qui peut bénéficier d'une grâce. C'est une concentration de pouvoir extraordinaire entre les mains d'un seul individu.
7: Si les exécutions sont en hausse depuis le retour de Donald Trump au pouvoir, Robin Maher précise que le nombre de condamnations à mort, lui, est en baisse, signe selon elle d'une réticence de la part des jurés à prononcer cette sentence et d'une réticence de la part des procureurs à réclamer la peine de mort. Lubna Naki, New York, RFI.
1: Dans l'actualité également, l'Europe, toujours écrasée par la chaleur et qui suffoque sous des températures élevées, 135 millions de personnes sur le continent vont voir le mercure dépasser les 35 degrés Celsius ce jeudi. Et la France n'est pas épargnée. Elle subit une nouvelle vague de chaleur, la 5e depuis le début de l'été. 80 départements sont en vigilance orange, soit quasiment tout le pays. Selon Météo France, ce nouvel épisode de canicule dure déjà plus longtemps que la vague de chaleur de 2003 qui avait marqué les esprits. Et ces canicules à répétition, elles pourraient coûter à la France entre 10 et 15 milliards d'euros. C'est en tout cas la somme avancée mercredi par la ministre de la Transition écologique, Monique Barbu. Mais il faut rester prudent sur ce calcul, car chiffrer le coût d'un épisode météorologique est un exercice difficile. Pierre-Olivier.
9: Première difficulté pour calculer combien coûte une canicule, il faut prendre en compte ses effets directs et indirects sur l'économie. Pas toujours facile à quantifier, Pascal Delima, chef économiste chez BKMC.
10: Les coûts directs, c'est les dommages qui sont directement liés à la canicule, par exemple la baisse des rendements agricoles, une surconsommation électrique, ça c'est vraiment des coûts directs. Et puis ensuite, il y a des coûts indirects qui sont des effets en cascade dans le reste de l'économie. Puis on prend l'exemple d'une récolte. Si une récolte diminue, les prix alimentaires vont augmenter. C'est un impact indirect.
9: Autre difficulté, calculer le manque à gagner par rapport à une année sans canicule. Là encore, les indicateurs comportent des marges d'erreur.
10: Les méthodes aujourd'hui qu'on utilise, c'est d'imaginer la production française si cette canicule n'avait pas eu lieu. Donc on compare les mêmes territoires pendant des périodes chaudes, on compare des productivités d'entreprises qui sont exposées de la même façon. Il y a des marges d'erreur, forcément. On peut produire un ordre de grandeur crédible, mais il n'existe pas un chiffre unique du coût des canicules et attention.
9: Preuve de la complexité à chiffrer le coût d'une canicule, l'INSEE a refusé de confirmer les chiffres avancés par Monique Barbu.
1: Pierre-Olivier, et un autre problème qui touche la France et l'Europe, la sécheresse, le fleuve du Danube est si bas que la Roumanie a décidé d'arrêter sa seule centrale nucléaire, car le niveau du fleuve ne permet plus de la refroidir. C'est la fin de cette édition, merci de nous avoir suivis. 17h10 à Paris, 15h10 en temps universel.
11: Les informations étaient présentées par Radio France Internationale. 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
2: Bonjour à toutes et à tous. Nous sommes le jeudi 13 août et vous êtes bien sur Alto. C'est parti pour l'agenda de ce qu'il se passe cette fin de semaine dans les Bauges. Ce jeudi, festival de musique de chambre, les classiques du Prieuré, à la chapelle Notre-Dame-des-Neiges à La Fécla. À 20h30, concert de violon et violoncelle. Billetterie auprès des offices de tourisme de La Fécla et de Chambéry. Les jeudis rugissants d'été vous attendent dans votre librairie associative, la Lanterne qui rugit, située à l'Échrenne. Rendez-vous de 19h30 à 20h30 avec cette semaine Guitare Mosaïque avec le guitariste professionnel Olivier Saltiel qui vous emmène en voyage à travers terres et océans à la rencontre de cultures métissées et colorées mêlant musique populaire, répertoire classique et contemporain. Buvette et petite restauration sur place, participation au chapeau. Vendredi 14 août, Cinébus à 21h à Cusy avec la projection du film L'être aimé en version originale avec Javier Bardem, Victoria Luengo et Raoul Arevalo. Et tous les vendredis, concert au petit marché des producteurs du Châtelard à partir de 18h. Avec cette semaine, Yannick en solo, Pelle et Balayette. Deux groupes pour le prix d'un, solo et duo local qui envoient du steak. Concert au chapeau. Et enfin, à 20h à l'église du Châtelard, retrouvez le guitariste professionnel Olivier Saltiel pour son spectacle Guitare Mosaïque, un voyage à travers les continents et les répertoires. Entrée libre au chapeau. Dimanche 16 août, à 16h30 chez Capucine à la ferme, conte merveilleux raconté par Hélène. Participation au chapeau, goûter sur place. Dans le cadre du festival Musique et Nature, concert à l'église d'Arit à 20h30 avec les super-héros du concerto. Trois triples concertos composent un programme avec des œuvres de Beethoven, Mendelssohn qui entraînent l'auditoire au cœur d'une rare épopée musicale. Tarifs et réservations en ligne sur le site www.musiqueetnature.fr. Concernant les annonces sur le massif, sécheresse en Savoie, renforcement des mesures de restriction des usages de l'eau. Depuis le 1er août, la zone du Chéran est passée en situation de crise. Seuls sont autorisés les usages prioritaires de l'eau, concourant à l'alimentation en eau potable des populations, à l'abreuvement des animaux, à la sécurité civile, à la salubrité publique et à certains usages agricoles. Aussi, le débit du Chéran étant très faible et sa température élevée, le syndicat mixte intercommunal aménagement du Chéran nous rappelle les bonnes pratiques. Ne pas faire de barrage qui augmente la température de l'eau, ne pas piétiner et perturber les fonds qui abritent de nombreuses espèces, pas de plongeon dans les gouilles qui effraient les poissons et invertébrés venus s'y réfugier pour échapper aux fortes chaleurs. Pour plus d'informations sur les bonnes pratiques à adopter lors de vos promenades dans la nature, le Parc naturel régional du Massif des Bauges a créé une web-série de 10 épisodes pour répondre à toutes vos questions et déconstruire les idées reçues sur les thématiques courantes, bivouac, cueillette, feu, baignade, déchets, chiens, usage des sentiers, etc. Retrouvez toutes les mini-capsules vidéo du parc sur la chaîne YouTube du PNR des Bauges. La marche des partisans revient pour son édition 2026 du 28 août au 3 septembre. Pour sa troisième édition, la marche des partisans vous propose une randonnée en itinérance sur toute la semaine à travers des rencontres locales et des ateliers. Ils invitent tous les jeunes de la région à se joindre à eux pour se rencontrer, marcher ensemble et enrichir les discussions sur une journée ou plusieurs. Pour participer et avoir plus d'informations, envoyez un mail à partisanwalk, partisan, P-A-R-T-I-S-A-N, walk, W-A-L-K, @systemli.org avant le 15 août. 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

0: Et après l'agenda, retrouvez les offres d'emploi à pourvoir sur le massif. L'entreprise Franconi Voyage recrute des conducteurs ou conductrices d'autocars au Châtelard en CDI. L'ADMR des Bauges recherche un ou une aide à domicile ou auxiliaire de vie sociale à temps partiel ou temps plein, en CDI ou CDD ou complément d'activité. Le GAEC des Neiges recrute un ou une salariée agricole en exploitation laitière. Un emploi basé à Jarzy, en CDI, à pourvoir dès que possible. L'Auberge d'Aillon et d'ailleurs recrute un ou une chef de rang en CDI ou en CDD, pour un poste basé à Aillon-le-Jeune. Le groupe scolaire des Hautes-Bauges recrute un ou une adjoint technique territorial des établissements d'enseignement en CDD du 1er septembre au 31 août. Il recrute également un ou une ATSEM en CDD de remplacement de congé de naissance du 1er septembre au 30 septembre 2026, ainsi que un ou une ATSEM pour un CDD du 1er septembre au 31 août, pour un poste basé à école. Il recrute également un accompagnateur ou une accompagnatrice de transport scolaire pour un poste basé à école en CDD du 1er septembre au 31 août. Les Amis des Bauges recrutent un ou une responsable centre de loisirs enfance-jeunesse pour un poste basé au Châtelard en CDD de 7 mois, en temps partiel annualisé de 80%. La Fondation Alia recrute pour le SAAS un ou une infirmière pour un poste basé au Châtelard en CDD du 15 août jusqu'à fin février 2027. L'entreprise Yalpa recrute un ou une chargée de dossier administratif en solaire photovoltaïque. Un poste basé au Châtelard en CDI de 35 heures par semaine. Les offres d'emploi complètes sont affichées dans les 14 mairies du cœur des Bauges, dans les bureaux de poste, au centre social du département, à l'antenne de Grand Chambéry et dans les bureaux des Amis des Bauges au 232 avenue Denis Terme au Châtelard.
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0: Et maintenant, on fait quoi ? Chronique pour parents fatigués, mais néanmoins exceptionnels, qui ont juste besoin de se faire confiance. Sidonie, ça me rend complètement folle. Pourquoi, quand il y a deux pelles, voire quatre râteaux, voire huit pelles, et qu'il y a une seule pelle jaune, ils veulent tous la pelle jaune, alors qu'à côté, ils auraient le choix entre la bleue, la rouge à petits pois, le râteau, le ramasse-feuilles. Pourquoi cette pelle jaune ?
1: Bah parce que c'est la plus belle. Non, c'est pas vrai. C'est pas que pour ça. En fait, pourquoi ils veulent tous la pelle jaune ? Pour exister, pour être à eux. Donc, tout dépend de l'âge qu'ils ont. Jean Epstein explique qu'en fait, l'enfant... Il y a trois petites catégories que tu peux repérer, c'est-à-dire que dans le développement de l'enfant, donc de 0 à 9 mois, c'est le tour du propriétaire. C'est-à-dire que l'enfant, il fait le tour du propriétaire, donc c'est les pieds, les mains, la tête, mon ventre, c'est que moi. De 10 à 18 mois, en fait, c'est moi. Il a la conscience de lui-même, donc c'est moi et les autres. Ils sont à côté, ils sont en périphérie, mais ils n'existent pas vraiment. C'est moi, tout court. C'est moi, j'existe. Et ben, pour exister, je possède. Donc le copain, il a la pelle jaune, et ben je veux cette pelle jaune parce que je veux être moi. Et puis les autres râteaux, ben en fait comme les copains ils l'ont pas, ben en fait c'est pas intéressant parce que ce que je veux c'est être moi et donc être comme le copain. Et en fait arrivé vers 18 mois, l'enfant va comprendre qu'il peut jouer avec les autres et que c'est très très riche de jouer avec les copains. Et pour rentrer en relation avec les copains, donc pour être moi avec les autres, mais en fait il faut que je ressemble aux copains, sinon je peux pas rentrer en relation avec eux. C'est ce qu'ils pensent, mais c'est pas exactement ça. Mais par exemple, il y a des tests qui ont été prouvés sur le développement de l'enfant. Il y a une vidéo qui circule où on voit donc deux enfants, deux jeunes filles, deux petites filles de à peu près 2 ans qui jouent et en fait une a une ombrelle et en fait l'autre copine veut l'ombrelle, mais elle la veut vraiment. Et c'est pas l'ombrelle bleue qu'elle voudra, c'est l'ombrelle rouge comme la copine, parce qu'en fait pour être la copine. Pour rentrer en relation avec la copine, il faut que je sois comme elle. Donc, il faut que j'ai l'ombrelle rouge. Et c'est le début du dialogue qui va s'instaurer et tout, parce qu'en fait, on a déjà vu des enfants prendre un jeu. Je prends un seau, donc je vais pas jouer à remplir du sable et à vider le sable, parce que sinon c'est pas marrant. C'est je vais prendre le seau, je vais le retourner, je vais taper dessus. Et le copain qui arrive, il dit, oh, c'est trop bien ce qu'il fait. Donc, je vais faire la même chose. Du coup, il me faut ce seau. Parce que moi, je vais faire comme le copain. Donc, il me faut ce seau pour que je tape dessus. Et le seau bleu qui est à côté, bah c'est pas le seau vert que le copain il a, donc je peux pas faire la même chose. Donc l'astuce entre parents ou accompagnants ou grands-parents, c'est d'avoir les deux seaux de la même couleur. Achetez pas un seau bleu, un seau jaune pour faire plaisir. Non, vous achetez deux seaux bleus. Du coup, ça limite déjà la capacité de différence et de dispute. Donc l'enfant va voir que son copain il tape avec le seau bleu, c'est trop classe. Et un seau bleu, je le prends, je tape. Et le dialogue va s'instaurer parce que je vais taper 3 fois, le copain va répondre 3 fois. On va taper plus fort, je vais rigoler, je vais taper plus fort, et ainsi de suite. Et en fait, le jeu se met en place, le dialogue se met en place.
2: C'est à moi, rien qu'à moi, ce petit joujou-là.
1: Quand l'enfant vient et veut le même jeu que le copain, nous, notre rôle en tant que parents ou accompagnants, c'est de mettre des mots pour faire comprendre à l'enfant que... Ben, non, on peut pas avoir tout ce que le copain il a au moment où il l'a, qu'on peut demander, on n'arrache pas des mains. Donc, ton rôle, c'est de dire, alors attends, on va lui demander à Nemo s'il est d'accord, quand il a fini de jouer avec, de te le prêter. Et la plupart du temps, à 99% du temps, quand on met la question donc à la place de l'enfant qui parle pas ou qui commence à parler, Nemo, s'il te plaît, quand tu auras fini de jouer, est-ce que tu peux me prêter ? Comme les enfants sont des êtres humains comme nous et qu'on a quand même un fond de bienveillance au fond de nous, que ça a été prouvé, qu'en fait on aime bien faire plaisir aux gens, quand on nous le formule gentiment, et ben on a envie de faire plaisir. Du coup, à ce moment-là, Nemo, il va réfléchir, il va se dire ok, il va peut-être prendre 2-3 minutes, mais au bout d'un moment, il va le prêter son jeu. Et tout le monde sera content. Maïs sera contente, Nemo sera content, et tout va bien se passer. Après, il y a un moment où vraiment ça devient trop récurrent, bah, c'est aussi à May à apprendre que bah, non, même pour exister, elle n'est pas obligée d'avoir tout ce que son frère il a. Pas en même temps, elle peut attendre son tour, elle a le droit. Donc tu as le droit aussi de formuler à May, tu dis, je comprends, t'en as très envie, mais là c'est Nemo qui joue avec. Donc on attend, quand il sera prêt, il te le prêtera. Au contraire, si c'est May qui a pris le jeu et Nemo qui court après, ah, tu me le rends, c'est à moi, bah tu dis, attends Nemo, on a le droit de prêter aussi. Du coup, voilà. Est-ce que ça répond un peu à ta question ?
0: Mais oui, mais ça veut dire que moi, en tant que parent, je deviens pas complètement hystérique en croyant que mon enfant fait un caprice folle. L'accompagnement, c'est quand même de comprendre que c'est normal, cette phase-là, c'est pas juste de la colère, du caprice et...
1: Exactement, c'est tout à fait normal, ça fait vraiment partie de son développement, et ton rôle, c'est vraiment de l'accompagner là-dedans. C'est Melanie Klein qui disait que pour exister, laisse-moi désirer, et pour désirer, laisse-moi manquer. En fait, l'être humain a besoin de désirer pour avancer, le cerveau humain a besoin de désirer pour avancer. On va pas parler de d'autres choses maintenant, mais la consommation ou autre. Mais si on a tout tout de suite, on n'a plus de désir, on n'a plus envie d'avancer. Et du coup, voilà. Et ton rôle, c'est d'apprendre la frustration, parce qu'il n'y a pas d'éducation sans un petit peu de Melanie Klein expliquait aussi qu'il n'y a pas d'éducation sans frustration légère. Ça fait partie du job de frustrer tes enfants. C'est comme ça que tu vas leur donner envie d'avancer dans la vie, de se battre, d'aller plus loin. Et de tout donner à son enfant tout de suite parce qu'il pleure, parce qu'il n'est pas content. Non, non, non. La vie, elle n'est pas comme ça, on le sait, en tant qu'adulte. Même si ça nous brise le cœur de voir ses larmes remplir ses petits yeux et tout, parce qu'elles sont très, très fortes pour faire ça. Il faut leur apprendre la frustration. Et donc, ça passe aussi par « Non, c'est le copain qui l'a, tu attends ton tour. » C'est vraiment l'apprentissage de l'autre qui s'opère à partir de 18 mois, l'apprentissage de l'autre et apprendre que j'existe, que je veux, mais je peux attendre. Et en fait, donc, à savoir que l'enfant, donc, de 18 mois à 3 ans, il rentre dans le jeu symbolique de l'imitation, et dans le jeu d'imitation. Donc, le jeu de dinette, jeu de garage, tout ça. C'est comme ça qu'il apprend. Et c'est là où il met en place, justement, le respect de l'autre. Le respect de l'autre, l'apprentissage de l'autre. C'est apprendre, oui, moi je veux ça, mais je vais attendre. Alors, je vais attendre comme je peux, hein, ça peut être quelques secondes. Et le parent ou l'accompagnant, il est là pour mettre des mots, pour soutenir son effort d'attendre, pour vraiment valider son effort et dire, ah ouais, c'est bien, tu vois, Paul, il va te le prêter dans pas longtemps, ou regarde, il y a un autre jeu qui ressemble. Donc, petit à petit, lui montrer qu'on peut jouer autrement. Et puis voilà, limiter, c'est moins de choix, ça limite les interactions. Je veux la jaune parce que c'est Paul qui a la jaune alors que la bleue est disponible.
2: C'est à moi, rien qu'à moi, ce petit joujou-là.
0: Et Sidonie, tu pourrais nous redonner les références du monsieur dont tu as parlé au début ?
1: Oui. Alors c'est Jean Epstein, psychosociologue, qui a été formé par Boris Dolto en tant que kinésithérapeute qui a repris ses études après, et qui est spécialiste donc de la question relative au développement de l'enfant et de l'ado, et qui est un expert référent dans les modes d'accueil du jeune enfant en France et à l'étranger depuis les années 1974. Et donc il a écrit beaucoup de bouquins, et dont sur le développement de l'enfant, entre autres. Et Melanie Klein aussi, qui est une très grande psychanalyste, qui est une bonne référence dans le développement de l'enfant.
0: Et on mettra toutes ces références-là sur le podcast, sur le site de Radio Alto.
1: Merci Marion.
0: Merci Sylvie.

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0: Cette semaine, l'extrait de la nouvelle est tiré d'un conte « Comment Wang Fo fut sauvé des eaux », issu du recueil de Marguerite Yourcenar, intitulé tout simplement « Nouvelles orientales ». Pourquoi faire compliqué quand on peut faire simple ? Ce conte fantastique et exotique fut écrit dans les années 1930 par cette autrice magistrale belge qui fut nommée à l'Académie française et dont le vrai nom est Marguerite Antoinette Jeanne, Marie, Ghislaine, Klinwerk de Crayancourt. Ça fait nettement plus belge. Le nom Yourcenar étant en fait l'anagramme de Crayancourt. J'aurais pu choisir une œuvre plus connue, plus importante, telle que L'œuvre au noir ou bien Les mémoires d'Adrien, dont je recommande la lecture. Mais d'abord, j'avoue avoir un faible pour le format de la nouvelle. Et puis, j'ai également envie de prendre comme fil rouge pour cette série d'émissions nos sens et les arts ou disciplines qui en découlent. La musique ouvre sur des images personnelles et stimule notre imaginaire. Et Wang Fo, le héros de la nouvelle et peintre de son état, sublime les couleurs et ajoute de son pinceau une touche de magie pour notre plus grand plaisir. À presque un siècle de distance, l'écriture a bien sûr évolué, ainsi que les mentalités, mais les belles histoires ne meurent jamais et les mots nous transportent au cœur de l'ancienne Chine impériale.

Le vieux peintre Wang Fu et son disciple Ling erraient le long des routes du royaume de Han. Ils avançaient lentement car Wang Fu s'arrêtait la nuit pour contempler les astres, le jour pour regarder les libellules. Ils étaient peu chargés car Wang Fu aimait l'image des choses et non les choses elles-mêmes. Et nul objet au monde ne lui semblait digne d'être acquis, sauf des pinceaux, des pots de laque et d'encre de Chine, des rouleaux de soie et des papiers de riz. Ils étaient pauvres car Wang Fu troquait ses peintures contre une ration de bouillie de millet et dédaignait les pièces d'argent. Son disciple Ling, pliant sous le poids d'un sac plein d'esquisses, courbait respectueusement le dos comme s'il portait la voûte céleste, car ce sac, aux yeux de Ling, était rempli de montagnes sous la neige, de fleuves au printemps et du visage de la lune d'été. Ling n'était pas né pour courir les routes aux côtés d'un vieil homme qui s'emparait de l'aurore et qui captait le crépuscule. Son père était changeur d'or. Sa mère était l'unique enfant d'un marchand de jade qui lui avait légué ses biens en la maudissant parce qu'elle n'était pas un fils. Ling avait grandi dans une maison d'où la richesse éliminait les hasards. Cette existence, soigneusement calfeutrée, l'avait rendu timide. Il craignait les insectes, le tonnerre et le visage des morts. Quand il eut 15 ans, son père lui choisit une épouse et la prit très belle, car l'idée du bonheur qu'il procurait à son fils le consolait d'avoir atteint l'âge où la nuit sert à dormir. L'épouse de Ling était frêle comme un roseau, enfantine comme du lait, douce comme la salive, salée comme les larmes. Après les noces, les parents de Ling poussèrent la discrétion jusqu'à mourir, et leur fils resta seul dans sa maison peinte de cinabre, en compagnie de sa jeune femme, qui souriait sans cesse, et d'un prunier qui, chaque printemps, donnait des fleurs roses. Ling aima cette femme au cœur limpide, comme on aime un miroir qui ne se ternirait pas, un talisman qui protégerait toujours. Il fréquentait les maisons de thé pour obéir à la mode et favorisait modérément les acrobates et les danseuses. Une nuit, dans une taverne, il eut Wang Fu pour compagnon de table. Le vieil homme avait bu pour se mettre en état de mieux peindre un ivrogne. Sa tête penchait de côté, comme s'il s'efforçait de mesurer la distance qui séparait sa main de sa torse. L'alcool de riz déliait la langue de cet artisan taciturne, et Wang, ce soir-là, parlait comme si le silence était un mur et les mots des couleurs destinés à le couvrir. Grâce à lui, Ling connut la beauté des faces de buveurs estompées par la fumée des boissons chaudes, la splendeur brune des viandes inégalement léchées par les coups de langue du feu et l'exquise roseur des taches de vin parsemant les nappes comme des pétales fanés. Un coup de vent creva la fenêtre. L'averse entra dans la chambre. Wang Fu se pencha pour faire admirer à Ling la zébrure livide de l'éclair. Et Ling, émerveillé, cessa d'avoir peur de l'orage. Ling paya l'écho du vieux peintre. Comme Wang Fu était sans argent et sans hôte, il lui offrit humblement un gîte. Ils firent route ensemble. Ling tenait une lanterne et sa lueur projetait dans les flaques des feux inattendus. Ce soir-là, Ling apprit avec surprise que les murs de sa maison n'étaient pas rouges comme il l'avait cru, mais qu'ils avaient la couleur d'une orange prête à pourrir. Dans la cour, Wang Fu remarqua la forme délicate d'un arbuste, auquel personne n'avait prêté attention jusque-là, et le compara à une jeune femme qui laisse sécher ses cheveux. Dans le couloir, il suivit avec ravissement la marche hésitante d'une fourmi le long des crevasses de la muraille, et l'horreur de Ling pour ces bestioles s'évanouit. Alors,
comprenant que Wang Fu venait de lui faire cadeau d'une âme et d'une perception neuve, Ling coucha respectueusement le vieillard dans la chambre où ses pères et mères étaient morts.

Depuis des années, Wang Fo rêvait de faire le portrait d'une princesse d'autrefois jouant du luth sous un saule. Aucune femme n'était assez irréelle pour lui servir de modèle, mais Ling pouvait le faire puisqu'il n'était pas une femme. Puis, Wang Fo parla de peindre un jeune prince tirant de l'arc au pied d'un grand cèdre. Aucun jeune homme du temps présent n'était assez irréel pour lui servir de modèle, mais Ling fit poser sa propre femme sous le premier du jardin. Ensuite, Wang Fo la peignit en costume de fée parmi les nuages du couchant, et la jeune femme pleura, car c'était un présage de mort. Depuis que Ling lui préférait les portraits que Wang Fo faisait d'elle, son visage se flétrissait, comme la fleur en butte au vent chaud ou aux pluies d'été. Un matin, on la trouva pendue aux branches du prunier rose. Les bouts de l'écharpe qui l'étranglait flottaient mêlés à sa chevelure. Elle paraissait plus mince encore que d'habitude et pure comme les belles célébrées par les poètes des temps révolus. Wang Fo la peignit une dernière fois, car il aimait cette teinte verte dont se recouvre la figure des morts. Son disciple Ling broyait les couleurs et cette besogne exigeait tant d'application qu'il oubliait de verser des larmes. Ling vendut successivement ses esclaves, ses jades, et les poissons de sa fontaine pour procurer au maître des pots d'encre pourpre qui venaient d'Occident. Quand la maison fut vide, ils la quittèrent et Ling ferma derrière lui la porte de son passé. Wang Fo était là, d'une ville où les visages n'avaient plus rien à lui apprendre, aucun secret de laideur ou de beauté. Et le maître et le disciple vagabondèrent ensemble sur les routes du royaume de Han. Leur réputation les précédait dans les villages, au seuil des châteaux forts et sous le porche des temples où les pèlerins inquiets se réfugient au crépuscule. On disait que Wang Fo avait le pouvoir de donner la vie à ses peintures par une dernière touche de couleur qu'il ajoutait à leurs yeux. Les fermiers venaient le supplier de leur peindre un chien de garde, et les seigneurs voulaient de lui des images de soldats. Les prêtres honoraient Wang Fo comme un sage. Le peuple le craignait comme un sorcier. Wang se réjouissait de ces différences d'opinion qui lui permettaient d'étudier autour de lui des expressions de gratitude, de peur ou de vénération.

Ling mendiait la nourriture, veillait sur le sommeil du maître et profitait de ses extases pour lui masser les pieds. Au point du jour, quand le vieux dormait encore, il partait à la chasse de paysages timides dissimulés derrière des bouquets de roseaux. Le soir, quand le maître, découragé, jetait ses pinceaux sur le sol, il les ramassait. Lorsque Wang était triste et parlait de son grand âge, Ling lui montrait en souriant le tronc solide d'un vieux chêne. Lorsque Wang était gai et débitait des plaisanteries, Ling faisait humblement semblant de l'écouter. Un jour, au soleil couchant, ils atteignirent les faubourgs de la ville impériale. Et Ling chercha pour Wang Fo une auberge où passer la nuit. Le vieux s'enveloppa dans des loques et Ling se coucha contre lui pour le réchauffer, car le printemps venait à peine de naître et le sol de terre battue était encore gelé. À l'aube, des pas lourds retentirent dans les corridors de l'auberge. On entendit les chuchotements effrayés de l'hôte et des commandements criés en langue barbare. Ling frémit, se souvenant qu'il avait volé la veille un gâteau de riz pour le repas du maître. Ne doutant pas qu'on ne vînt l'arrêter, il se demanda qui aiderait demain Wang Fo à passer le gué du prochain fleuve. Les soldats entrèrent avec des lanternes. La flamme filtrant à travers le papier bariolé jetait des lueurs rouges ou bleues sur leurs casques de cuir. La corde d'un arc vibrait sur leur épaule et les plus féroces poussaient tout à coup des rugissements sans raison. Ils posèrent lourdement la main sur la nuque de Wang Fo, qui ne put s'empêcher de remarquer que leurs manches n'étaient pas assorties à la couleur de leur manteau.

Soutenu par son disciple, Wang Fo suivit les soldats en trébuchant le long des routes inégales. Les passants attroupés se gaussaient de ces deux criminels qu'on menait sans doute décapités. À toutes les questions de Wang, les soldats répondaient par une grimace sauvage. Ses mains ligotées souffraient, et Ling, désespéré, regardait son maître en souriant, ce qui était pour lui une façon plus tendre de pleurer. Ils arrivèrent sur le seuil du palais impérial, dont les murs violets se dressaient en plein jour comme un pan de crépuscule. Les soldats firent franchir à Wang Fo d'innombrables salles carrées ou circulaires dont la forme symbolisait les saisons, les points cardinaux, le mâle et la femelle, la longévité, les prérogatives du pouvoir. Les portes tournaient sur elles-mêmes en émettant une note de musique, et leur agencement était tel qu'on parcourait toute la gamme en traversant le palais de l'est au couchant. Tout se concertait pour donner l'idée d'une puissance et d'une subtilité surhumaine, et l'on sentait que les moindres ordres prononcés ici devaient être définitifs et terribles comme la sagesse des ancêtres. Enfin,

L'air se raréfia. Le silence devint si profond qu'un supplicié même n'eût pas osé crier. Un eunuque souleva une tenture, les soldats tremblèrent comme des femmes, et la petite troupe entra dans la salle où trônait le Fils du ciel.

Interprété par le pianiste virtuose chinois Lang Lang, le morceau intitulé « Aquarium », tiré du carnaval des animaux de Saint-Saëns, nous introduit dans l'atmosphère fantastique de la nouvelle, mêlant l'exotisme, l'étrange et les couleurs, un peu comme les poissons d'agrément chinois. Composé en 1886, pendant des vacances en Autriche, l'œuvre est présentée comme une fantaisie zoologique par le célèbre compositeur qui en interdit rapidement l'exécution pendant plusieurs années avant de l'autoriser en 1922. À partir de là, elle obtient un succès mondial qui ne se dément toujours pas. Ce qui m'a plu dans cet extrait de Saint-Saëns, c'est le côté magique et donc adapté à la nouvelle contée par Marguerite Yourcenar. Au fait, si la musique vous semble familière, restez dans la magie et écoutez la bande-son des films d'Harry Potter.

Pour le deuxième extrait, mélancolie dans le texte et mélancolie dans la musique m'ont fait choisir ce morceau de John Eccles et intitulé « The Mad Lover Air ».« The Mad Lover » est le titre d'une comédie de John Fletcher de l'époque élisabéthaine, reprise à la fin du XVIIe siècle dans une version agrémentée de masques dont la musique a été confiée à John Eccles. Ce John Eccles, compositeur anglais né à Londres en 1668 et décédé à Londres également le 12 janvier 1735, fait partie de ces multiples compositeurs anglais encore souvent méconnus et que l'on commence à découvrir de plus en plus pour notre plus grand plaisir. Beaucoup de ses œuvres utilisent le luth, instrument de la famille de la guitare et qui nous vient du Moyen-Orient. C'est un des côtés positifs des croisades. Il était également très présent dans les œuvres de l'époque d'Al-Andalus, terme qui désigne l'ensemble des territoires de la péninsule ibérique et, ponctuellement, certaines zones du sud de l'actuelle France, qui ont été, à un moment ou à un autre, sous domination musulmane entre 711, premier débarquement, et 1492, date de la prise de Grenade par les troupes catholiques espagnoles. Le nom d'Andalousie vient de là. Le luth, lui, influencera la culture musicale espagnole. Le morceau est interprété par Thomas Danford au luth et Théotime Langlois de Swart au violon. Deux jeunes musiciens français très doués et prometteurs qui interprètent plutôt des airs baroques. Wang Fo aimerait peindre une princesse irréelle jouant du luth, encore une touche de fantastique dans le texte. Les deux instruments se répondent, s'entremêlent et reflètent l'atmosphère de beauté tragique à ce moment du récit, contraste entre l'art, la recherche esthétique et la mort.

Pour le troisième extrait, Wang Fu et Ling cheminent doucement sur un vaste territoire, ce qui m'a fait penser à une œuvre, le poème symphonique « Dans les steppes de l'Asie centrale », écrite par Borodine, compositeur russe né en 1833 et mort en 1888. La musique évoque une lente progression à travers des étendues magnifiques. L'œuvre fut composée en 1880 pour célébrer l'anniversaire d'argent du tsar de toutes les Russies, Alexandre II, et fut présentée comme un tableau vivant. Le hasard fait bien les choses, ne trouvez-vous pas? L'extrait est interprété par l'Orchestre national du Bolchoï, autant revenir aux sources.

Le morceau suivant est de Richard Wagner, grand compositeur allemand particulièrement connu pour ses 14 opéras et drames lyriques, dont les 10 principaux sont régulièrement joués lors du festival annuel de Bayreuth qu'il a créé en 1876 pour l'exécution de ses œuvres. Ses conceptions artistiques avant-gardistes ont une influence déterminante dans l'évolution de la musique. Conception d'ailleurs autant décriée qu'idolâtrée à l'époque. Quand on pense à Wagner, on pense souvent à une musique symphonique, romantique, formidable et passionnée, qui emporte comme un océan majestueux. Un des airs les plus emblématiques est la Chevauchée des Valkyries, tirée de la trilogie de l'Anneau des Nibelungen, un petit clin d'œil vers un autre anneau fantastique aussi. Le morceau est souvent utilisé, notamment dans le film Apocalypse Now de Francis Ford Coppola, dans la scène désormais fameuse de la charge des hélicoptères. Mais la musique de Wagner ne se cantonne pas à ces morceaux de bravoure qui emportent tout sur leur passage. Elle comporte aussi des moments extraordinaires où l'on a l'impression que la musique s'étire comme si le temps s'arrêtait. Il me semblait que cela collait bien avec le moment lu. Il s'agit ici du prélude de l'acte 1 de Lohengrin, opéra romantique allemand créé en 1850 à Weimar. L'interprétation est celle de Simon Rattle, chef d'orchestre britannique, ici à la tête du Philharmonique de Berlin, dont il fut le directeur musical entre 2002 et 2018.

Avec le dernier morceau, nous restons dans le domaine des contes, avec Peer Gynt, un drame poétique et philosophique écrit par l'auteur norvégien Henrik Ibsen en 1867 et mis en musique par le compositeur norvégien également, Edvard Grieg. Inspiré par des contes traditionnels, il s'agit ici d'une farce aux multiples péripéties et rebondissements subis par le héros Peer Gynt, jeune fanfaron lors d'un voyage initiatique, bon, qu'il serait trop long et alambiqué de résumer, et qui s'achève à sa mort, sur les mots de Solveig, sa fiancée, qui lui déclare « Ton voyage est fini, père. Tu as enfin compris le sens de la vie. C'est ici, chez toi, et non pas dans la vaine poursuite de tes rêves fous à travers le monde, que réside le vrai bonheur. » Le morceau choisi se place à l'entrée de Peer Gynt, dans le hall du roi de la montagne, situation similaire à celle de Wang Fu. Il est interprété ici par l'Orchestre Symphonique de Londres, sous la conduite de Nicolas Foron, jeune chef germano-italien très prometteur. C'était l'émission de Bouche à Oreille, une pause littéraire et musicale pour une douce et douillette quiétude à retrouver sur radioalto.info.

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2: Bonjour à toutes et à tous. Nous sommes le jeudi 13 août et vous êtes bien sur Alto. C'est parti pour l'agenda de ce qu'il se passe cette fin de semaine dans les Bauges. Ce jeudi, festival de musique de chambre, les classiques du Prieuré, à la chapelle Notre-Dame-des-Neiges à La Fécla. À 20h30, concert de violon et violoncelle. Billetterie auprès des offices de tourisme de La Fécla et de Chambéry. Les jeudis rugissants d'été vous attendent dans votre librairie associative La Lanterne qui rugit, située à L'Échrenne. Rendez-vous de 19h30 à 20h30 avec cette semaine Guitare Mosaïque avec le guitariste professionnel Olivier Saltiel qui vous emmène en voyage à travers terres et océans à la rencontre de cultures métissées et colorées mêlant musique populaire, répertoire classique et contemporain. Buvette et petite restauration sur place, participation au chapeau. Vendredi 14 août, Cinébus à 21h à Cusy avec la projection du film L'être aimé en version originale avec Javier Bardem, Victoria Luengo et Raoul Arevalo. Et tous les vendredis, concert au petit marché des producteurs du Châtelard à partir de 18h. Avec cette semaine, Yannick en solo, Pelle et Balayette. Deux groupes pour le prix d'un, solo et duo local qui envoient du steak. Concert au chapeau. Et enfin, à 20h à l'église du Châtelard, retrouvez le guitariste professionnel Olivier Saltiel pour son spectacle Guitare Mosaïque, un voyage à travers les continents et les répertoires. Entrée libre au chapeau. Dimanche 16 août, à 16h30 chez Capucine à la ferme, conte merveilleux raconté par Hélène. Participation au chapeau, goûter sur place. Dans le cadre du festival Musique et Nature, concert à l'église d'Arit à 20h30 avec les super-héros du concerto. Trois triples concertos composent un programme avec des œuvres de Beethoven, Mendelssohn qui entraînent l'auditoire au cœur d'une rare épopée musicale. Tarifs et réservations en ligne sur le site www.musiqueetnature.fr. Concernant les annonces sur le massif, sécheresse en Savoie, renforcement des mesures de restriction des usages de l'eau. Depuis le 1er août, la zone du Chéran est passée en situation de crise. Seuls sont autorisés les usages prioritaires de l'eau, concourant à l'alimentation en eau potable des populations, à l'abreuvement des animaux, à la sécurité civile, à la salubrité publique et à certains usages agricoles. Aussi, le débit du Chéran étant très faible et sa température élevée, le syndicat mixte intercommunal aménagement du Chéran nous rappelle les bonnes pratiques. Ne pas faire de barrage qui augmente la température de l'eau, ne pas piétiner et perturber les fonds qui abritent de nombreuses espèces, pas de plongeons dans les gouilles qui effraient les poissons et invertébrés venus s'y réfugier pour échapper aux fortes chaleurs. Pour plus d'informations sur les bonnes pratiques à adopter lors de vos promenades dans la nature, le Parc naturel régional du Massif des Vosges a créé une web-série de 10 épisodes pour répondre à toutes vos questions et déconstruire les idées reçues sur les thématiques courantes, bivouac, cueillette, feu, baignade, déchets, chiens, usage des sentiers, etc. Retrouvez toutes les mini-capsules vidéo du parc sur la chaîne YouTube du PNR des Bauges. La marche des partisans revient pour son édition 2026 du 28 août au 3 septembre. Pour sa troisième édition, la marche des partisans vous propose une randonnée en itinérance sur toute la semaine à travers des rencontres locales et des ateliers. Ils invitent tous les jeunes de la région à se joindre à eux pour se rencontrer, marcher ensemble et enrichir les discussions sur une journée ou plusieurs. Pour participer et avoir plus d'informations, envoyez un mail à partisanwalk, partisan, P-A-R-T-I-S-A-N, walk, W-A-L-K, @systemli.org avant le 15 août. 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

0: Et après l'agenda, retrouvez les offres d'emploi à pourvoir sur le massif. L'entreprise Franconi Voyage recrute des conducteurs ou conductrices d'autocars au Châtelard en CDI. L'ADMR des Bauges recherche un ou une aide à domicile ou auxiliaire de vie sociale à temps partiel ou temps plein, en CDI ou CDD ou complément d'activité. Le GAEC des Neiges recrute un ou une salariée agricole en exploitation laitière. Un emploi basé à Jarzy, en CDI, à pourvoir dès que possible. L'auberge d'Aillon et d'ailleurs recrute un ou une chef de rang en CDI ou en CDD pour un poste basé à Aillon-le-Jeune. Le groupe scolaire des Hautes-Bauges recrute un ou une adjoint technique territorial des établissements d'enseignement en CDD du 1er septembre au 31 août. Il recrute également un ou une ATSEM en CDD de remplacement de congé de naissance du 1er septembre au 30 septembre 2026, ainsi que un ou une ATSEM pour un CDD du 1er septembre au 31 août pour un poste basé à école. Il recrute également un accompagnateur ou une accompagnatrice de transport scolaire pour un poste basé à école en CDD du 1er septembre au 31 août. Les Amis des Bauges recrutent un ou une responsable centre de loisirs enfance-jeunesse pour un poste basé au Châtelard en CDD de 7 mois, en temps partiel annualisé de 80%. La Fondation Alia recrute pour le SAAS un ou une infirmière pour un poste basé au Châtelard en CDD du 15 août jusqu'à fin février 2027. L'entreprise Yalpa recrute un ou une chargée de dossier administratif en solaire photovoltaïque. Un poste basé au Châtelard en CDI de 35 heures par semaine. Les offres d'emploi complètes sont affichées dans les 14 mairies du cœur des Bauges, dans les bureaux de poste, au centre social du département, à l'antenne de Grand Chambéry et dans les bureaux des Amis des Bauges au 232 avenue Denis Terme au Châtelard.
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1: Donc moi je suis Cassandra, je suis animatrice à Hayon Margeria Événements. Donc c'est une association qui propose des animations sur Hayon Margeria, la destination. Donc la station et puis Hayon Jeune.
2: Et là, on va voir ensemble la programmation de l'été, parce que tous les ans, Hayon Margeria Événements propose un programme d'animation. Alors j'imagine pour les touristes et pour les habitants des Bauges.
1: Complètement, oui.
2: Et est-ce que tu peux nous dire un peu ce qu'on va pouvoir retrouver semaine après semaine ?
1: Alors, toutes les semaines, vous aurez donc le lundi un accueil gourmand, donc un pot d'accueil pour souhaiter la bienvenue aux touristes. Le mardi, une enquête mystère sur le Sentier des Étoiles, donc c'est un espèce de jeu de piste pour animer le Sentier des Étoiles, un sentier à Hayon Margeria qui est assez intéressant pour ce qu'il a été créé. Le mercredi, la fabrique à cerfs-volants, donc création de cerfs-volants, un succès l'an dernier, donc on recommence. Le jeudi matin, vous aurez les Colympiades, donc c'est les Olympiades un peu remixées sur le thème Koh-Lanta pour cette année. Et les jeudis soirs, donc les jeudis découvertes, c'est la petite nouveauté de cet été. Donc l'idée, c'est de proposer quasiment chaque jeudi soir un atelier un peu différent. Donc vous auriez atelier nichoir à oiseaux, à la découverte des champignons, du planétarium, des balades comptées, enfin un peu de tout comme ça, les jeudis soirs de l'été.
2: Et alors pour tous ces événements récurrents, est-ce que les inscriptions sont nécessaires ?
1: Ça dépend des animations, donc vraiment sur le site tout est inscrit, donc c'est assez simple à retrouver. Oui ça dépend, n'hésitez pas à nous appeler si jamais vous avez le moindre doute, on répond toujours au téléphone, donc de ce côté-là aucun problème.
2: Et est-ce qu'il y a certaines de ces animations qui sont adaptées aux familles ou aux enfants ?
1: Complètement. Quasiment toutes sont pensées pour être adaptées aux familles et aux plus jeunes. Même les ateliers du jeudi soir sont complètement possibles pour quasiment tous les âges.
2: Donc ça va être récurrent sur les semaines de l'été. Ça commence quand ?
1: Ça commence la semaine du 6 juillet et jusqu'à la semaine du 30. Donc vraiment tout juillet-août.
2: Et alors, au-delà de ces animations qui vont être récurrentes et qui déjà proposent pas mal de sorties ou de possibilités pour les familles, j'imagine qu'il y a des événements un peu phares aussi qui vont rythmer l'été.
1: Donc oui, complètement. La saison commence avec les événements le lundi 13 juillet, donc avec un marché de producteurs, un repas dès 19h30 et un esprit festif 13 juillet, donc bal, feu d'artifice, voilà pour le 13 juillet. Ce qui est assez marquant cette année aussi à Hayon Jeune, c'est qu'il y a le passage du Tour de France. Donc on animera le mercredi 22 juillet des petits stands. Il y aura à boire, à manger, puis quelques stands d'exposants qui pourront vous présenter quelques activités. Donc ça peut être assez sympa. Le 25 juillet, donc c'est un mercredi, vous avez Astro Hayon, donc sur le thème Cap sur les éclipses. Donc plusieurs petits ateliers qui s'enchaînent, destinés surtout aux enfants dans l'après-midi, sur les éclipses solaires et lunaires. Puis, au fil de la journée, des animations également pour les adultes, avec des spécialistes dans ce domaine. Et en fin de journée, planétarium, puis observation du ciel et des étoiles. Donc voilà pour le 25 juillet. Le 2 août, vous avez le fameux concours de bûcherons d'Hayon Margeria. Donc c'est une grande compétition, voilà, où plein de bûcherons s'affrontent. Vous avez également plein d'animations toute la journée pour les enfants, les parents, pour faire du passe-partout par exemple. Donc c'est une scie avec quelqu'un de chaque côté où vous pouvez vous affronter. Vous aurez un marché d'exposants, vous aurez plein de choses comme ça. Enfin vraiment une chouette soirée, enfin une chouette journée pardon pour le 2 juillet. S'enchaîne également le samedi 15 août les arts en fête. Donc là, toute l'après-midi, vous baladez dans la station avec plusieurs compagnies à différents endroits. Un programme est établi, mais après, vous pouvez vous sentir libre d'aller là où ça vous intéresse spécialement. Puis, soirée quiz et repas le soir, donc voilà, avec un petit concert. Donc, quelque chose dans l'esprit art de rue. Et la fameuse foire du 13 septembre qui clôt notre saison d'été avec donc la foire d'Hayon Jeune, des grandes marmites en fonte qui cuisent, un énorme marché et puis le pot-au-feu, voilà le repas de la foire.
2: Donc ça fait encore une très belle saison d'été.
1: Oui, complètement.
2: Pour les personnes qui souhaiteraient avoir soit le programme détaillé, soit savoir si c'est adapté, comment est-ce qu'on fait pour vous joindre ou vous rencontrer ?
1: On a un numéro de téléphone, le 06 38 52 22 38, pour nous contacter. On est également disponible par mail à animation@lesaillons.com ou sinon simplement vous pouvez également retrouver beaucoup de brochures dans les Bauges principalement, chez plein de commerçants et de prestataires et sur le site web aussi de Chambéry Montagne où toutes les animations des Aillons sont référencées.
2: Et alors quand on parle des Aillons, la plupart des animations, qu'elles soient récurrentes ou ponctuelles, elles vont avoir lieu plutôt où ?
1: Alors c'est à deux endroits, donc ce sera surtout à Val d'Aillon, donc c'est Aillon Margergamil anciennement, donc la station, et plusieurs événements ont aussi lieu à Aillon le Jeune, donc le village.
2: Ok, donc là si on gravite autour des Aillons, on pourra en tout cas retrouver ces animations-là.
1: Exactement, c'est complètement ça.
2: Et est-ce que vous avez des locaux ou des bureaux dans lesquels on peut vous rencontrer ?
1: On sera beaucoup sur le centre d'accueil donc de Val d'Aillon pendant l'été, notamment pendant toutes les animations. Donc si jamais vous avez des questions ou quoi, n'hésitez pas, on y sera au moins une fois par jour au centre d'accueil.
2: Merci infiniment Cassandra. Pour
1: Avec grand plaisir.
2: Et bel été.
1: Merci beaucoup à vous aussi.
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0: Making Waves, Avignon, présente...
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0: C'est censé nous rendre heureux de pouvoir demander à l'IA comment réparer la cafetière. C'est censé nous rendre heureux d'offrir nos données à chaque fois qu'on utilise Internet. C'est censé nous rendre heureux de s'enterrer dans le travail jusqu'à ce qu'on ne soit plus assez performant. Est-ce que c'est normal de voir notre planète cramer depuis nos téléphones qui eux-mêmes contribuent à l'abîmer ? J'ai l'impression que ça fait bien longtemps que l'anxiété surpasse l'excitation du lendemain, qu'on voit nos espoirs se briser et qu'on se retrouve juste épuisé. Avec l'arrivée d'Internet et des nouvelles technologies, les médias de masse et l'hyperexposition à tous les problèmes sociétaux, avec les attentats, les guerres, les génocides, l'urgence climatique, le Covid, la montée du fascisme et du racisme, il n'y a pas un jour où je pleure pas devant mon téléphone en tombant sur des actualités. Est-ce que c'est parce que je suis impuissante face à tout ça ? Est-ce que c'est parce que c'est à la fois très proche et très loin de moi ? Est-ce que je suis la seule à encore pleurer devant toutes ces infos ou à pas pouvoir y être indifférente ? Est-ce qu'il est préférable de continuer à pleurer ou est-ce que je devrais détourner le regard ? Est-ce qu'il y a d'autres options pour tenir debout dans un monde qui épuise ?
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0: Bonjour à toutes et à tous et bienvenue pour cette troisième émission de À la jeunesse, les micros. On peut presque parler d'une épidémie de mal-être pour les jeunes de ma génération. Selon la Fédération hospitalière de France, la génération la plus touchée par les troubles anxieux, c'est les 18-24 ans et particulièrement les femmes. Depuis 2019, le nombre de troubles anxieux diagnostiqués a doublé chez les jeunes de 20 à 24 ans. Le nombre d'hospitalisations pour tentatives de suicide chez les jeunes ont aussi explosé en 5 ans. Est-ce que toutes ces angoisses ne viendraient pas du décalage entre la vie qu'on nous avait promis et celle qu'on doit vivre ? Comment tenir debout face à ces désillusions ? Pour nous aider à y répondre, on va retrouver dans quelques minutes deux invités au plateau. Hortense Archambault, directrice de la MC93, une scène incontournable à Bobigny, en Seine-Saint-Denis, et Thibaut Perrenoux, metteur en scène qui présente Hamlet cette année au Festival d'Avignon. Je suis super contente d'être avec vous. On est en direct du cloître Saint-Louis, au cœur de cette 80e édition du Festival d'Avignon. Et je suis avec Alpha,
17: hey.
0: Pamplune,
18: bonjour,
0: Lou Sarah,
19: salut,
0: et un pigeon qui s'est incrusté sur le plateau. Moi, j'ai un peu l'impression que chaque génération a ses désillusions, mais que pour la nôtre, c'est quand même particulièrement sale. Est-ce que vous, autour de la table, arrivé à l'âge adulte, vous l'avez vécu comme un désenchantement ? Est-ce que c'est ton cas, Alpha ?
17: Bah, pour te donner un exemple, quand j'étais petit, j'adorais la Star Academy. Jennifer, au soleil, j'imaginais tellement sur scène, avec mes danseurs, vraiment avoir ma troupe, trop trop bien. Et c'est vrai que plus le temps passe, maintenant j'adore toujours faire de la musique, ça n'a pas changé, mais vraiment pour moi, c'est vraiment mon jardin secret. C'est plus ce rapport-là qui a changé. Avant je voulais faire de la musique pour toucher un maximum de personnes, qu'on se dit « mais attends, c'est sa chanson et tout !» Et en fait non, maintenant j'ai juste envie de le faire... pour moi.
0: Et toi, Lou ?
19: Je vais plomber l'ambiance. Perso, j'avais peur de la mort, surtout voir mes proches mourir. Surtout que j'ai été confrontée très tôt au deuil. Mais maintenant, je me rends compte que c'est une chance de vieillir, de vivre plein d'expériences. Et je sais que, où que soient mes proches, ils seront toujours présents à mes côtés.
0: Pamplune ?
20: Moi, j'ai toujours été super angoissée par les impôts. Assez cliché, mais depuis gosse, j'imaginais qu'à mes 18 ans, les impôts, ils allaient arriver dans ma boîte aux lettres. Et que vu que je savais pas les remplir, bah, j'allais finir en prison. Je voyais un peu l'État comme le grand méchant loup. Puis j'ai eu 18 ans et je me suis rendu compte que l'État, c'était pire que le grand méchant loup. Mais vu que j'ai dû remplir mon dossier de bourse pour le CROUS, j'ai plus peur des impôts.
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0: Nos invités, ils sont en train de nous rejoindre au plateau. Bienvenue.
19: Bonjour Thibaut, vous êtes comédien et metteur en scène. Et cette année, vous présentez Hamlet au Festival d'Avignon. C'est aussi la première création portée par votre propre compagnie. Merci d'être avec nous. Vous allez bien ?
21: Ça va bien, oui. Oui, merci. Merci beaucoup.
17: Bonjour Hortense.
18: Bonjour.
17: Vous connaissez très très bien le Festival d'Avignon, dont vous avez été la directrice pendant 10 ans, aux côtés de Vincent Baudrier. Et depuis 2015, vous dirigez la MC93, la Maison de la Culture de Seine-Saint-Denis. Et vous avez également présidé pendant 3 ans l'Association des Scènes Nationales. Et c'est trop bien de vous avoir avec nous, donc merci beaucoup.
18: Merci à vous.
17: Est-ce que vous allez bien ?
18: Est-ce que je vais bien ? D'un côté oui, d'un côté non. D'un côté oui, j'essaye d'aller bien dans ma vie, dans la relation que j'ai avec les gens. Et d'un côté non, parce que effectivement le monde va quand même pas bien du tout.
17: Complètement.
18: Et donc voilà, on n'est pas étanche au monde.
17: Tout à fait. Ben, justement, on en parlait en introduction avec les amis. Et quand on est enfant, On a cette image que les adultes, ils savent où ils vont, qu'ils ont trouvé leur place. Et en grandissant, on se rend compte que la réalité, elle est beaucoup plus compliquée que ça. Il y a des crises, il y a des doutes. Et comme vous venez de dire, le monde semble aller de plus en plus mal, ce qui n'est pas très très rassurant. Et je voulais vous demander, est-ce que vous avez également vécu cette désillusion de passer de l'âge, on va dire, jeune adolescent à l'âge adulte?
18: Personnellement, j'avais envie de devenir adulte, en fait. Moi, j'ai toujours eu envie. Et puis, je trouve que ce qui est formidable, c'est de justement avoir des doutes et de pouvoir essayer de grandir, de continuer d'apprendre des choses, de se remettre en question. Et toute la difficulté, c'est de trouver un équilibre intérieur qui permet justement, face à ces doutes, d'en faire une énergie qui nous fait avancer et pas de se faire juste écraser, en fait. Donc le doute, c'est une chose qui me semble positive. Et en fait, de ne pas savoir, je trouve ça plutôt une chose merveilleuse. Et je crois qu'il faut juste rester un adulte qui ne sait pas.
17: C'est vrai que ça peut être assez surprenant, puisqu'on a quand même des attentes assez hautes, parce qu'on a hâte d'être adulte. Et tous ces doutes qui arrivent en pleine face, parfois on ne s'attend absolument pas. Donc c'est pas toujours évident de les gérer.
18: Non, mais la vie n'est pas évidente. Mais en même temps, c'est ça qui fait qu'elle est intéressante.
17: Tout à fait. Et de votre côté, Thibaut, est-ce que vous avez aussi vécu cette désillusion de passer de l'âge un peu adolescent à l'âge adulte?
21: Alors, très concrètement, au moment de mon passage de l'adolescence à l'âge adulte, oui, j'ai traversé une crise assez importante, existentielle. Alors, je ne sais pas par rapport à ce que vous racontiez au départ de l'émission, mais ça a beau être il y a à peu près maintenant plus de 20 ans, 25 ans. Ça a été très violent, en fait, ce passage juste après le bac, pendant 3 ans, où, ouais, une vraie crise existentielle. C'est pas simple, en fait, de devenir adulte. Je ne sais pas si je le suis déjà devenu ou pas encore. J'essaie de le plus possible d'y travailler. Mais oui, ça a été quelque chose, parce que le temps devient différent, voilà, il y a quelque chose qui mue, voilà.
17: C'est une toute nouvelle réalité à laquelle on ne s'attend pas forcément, j'ai l'impression.
21: Non, pas du tout, et c'est assez violent, mais ça construit, et puis ça a été bénéfique pour la suite en tout cas. Ça a été bénéfique parce qu'on se dit que, voilà, il y a quelque chose qui se dépose, et ensuite on comprend que ça ne va pas être si simple. Il y a des choses qui deviennent très... On n'est plus dans nos illusions, on n'est plus dans ce monde, finalement,
17: de bisounours.
21: Innocent, ouais, de bisounours, et puis on se rend compte que l'existence elle-même est difficile. Alors, on parle du monde, on parle de ce qui se passe en ce moment, évidemment, mais la vie en soi, déjà, oui, il y a quelque chose de violent, mais effectivement d'intéressant, quoi.
17: Merci. Non, c'est important aussi. Enfin, je trouve que c'est bien d'avoir votre recul. Ça nous aide aussi, on va dire, à, je sais pas si décompresser c'est le bon mot, mais avoir une autre vision et avoir la vision d'une autre génération, c'est aussi important.
19: Merci. Et vous, Hortense, qui êtes régulièrement et depuis un certain temps en contact avec les jeunes, est-ce que vous avez perçu une évolution concernant leur santé mentale?
18: Oui, je pense qu'effectivement, vous êtes une génération qui a subi des transformations sans que, au fond, on sait qu'on bouge, mais on ne sait pas vers où on va. Donc forcément, c'est une anxiété énorme, que ça soit sur le climat, sur la politique, sur aussi les représentations du monde, des genres, la question multiculturelle. Enfin, il y a énormément de choses à déconstruire et du coup à reconstruire. Mais comme on est dans la phase un peu de déconstruction, c'est comme si la possibilité de reconstruire n'était pas évidente. Donc oui, il y a beaucoup de souffrance dans notre génération. Et puis en plus, franchement, économiquement, les choix politiques qui ont été faits n'ont pas aidé à ce que vous alliez bien.
20: Ça, c'est clair. Mais du coup, est-ce que vous pensez que notre génération, elle est épuisée parce qu'on vit trop d'échecs ou parce qu'on a grandi avec trop de promesses? Hortense?
18: Moi, j'ai pas l'impression que vous avez grandi avec beaucoup de promesses quand même. Enfin, je sais pas quel âge vous avez, mais j'imagine que vous aviez... Enfin, les problèmes qui sont les vôtres et auxquels vous faites face, c'est des problèmes qui sont apparus il y a 20, 25 ans, et qu'on n'a pas vraiment réussi à appréhender.
20: C'était des problèmes qui étaient plutôt tabous, notamment là, le plus parlant, c'est le réchauffement climatique, on le voit avec la chaleur. Oui, on en parle depuis des années, mais c'était quelque chose dont on ne parlait pas quotidiennement et dont on nous a, enfin, pas caché l'existence, mais on nous disait non, ça n'existe pas, c'est pas de notre faute. Donc on était vraiment un peu dorloté, enfin, dans une ignorance.
19: On nous disait qu'il suffisait de recycler pour que la planète elle aille bien, etc. Depuis la maternelle, on nous apprend à recycler l'environnement, etc. Et comme si en fait ça reposait tout sur nous, alors qu'en fait il n'y a pas que nous. Il y a des plus grands que nous et également, on ne va pas citer de nom, mais voilà. On nous a caché ça et c'est vrai que depuis quelques temps, on sait des choses qu'on ne savait pas avant et ça nous retombe tout dessus, en fait, pour tout le monde, je pense.
18: Mais j'ai l'impression que c'est quelque chose qu'on partage, en fait. Il ne faut pas que ça soit vous. Je veux dire, même les questions historiques, les questions des empires, la question coloniale qu'on découvre aussi parce qu'on en parle de plus en plus. Enfin, il y a toute une série de choses... que peut-être on voyait pas ou qu'on voulait pas voir et que tout à coup maintenant elles sont sur la place publique, elles font l'objet de débats, de discussions Et du coup, à la fois, c'est difficile à traverser, mais en même temps, j'ai l'impression que ça permet de sortir d'une sorte de déni un peu collectif. Par contre, je trouve que c'est pas normal si vous avez l'impression que ça ne vous concerne que vous, parce qu'il faut vraiment qu'on prenne notre part aussi, quoi. Moi, j'ai 55 ans, donc je suis plus vieille, mais beaucoup.
17: Pour justement rester dans cette thématique, Hamlet, c'est un jeune homme qui traverse des crises existentielles. On sait que son état psychologique n'est pas forcément très stable. Et je voulais vous demander pourquoi avoir pris cette décision de mettre en scène un jeune homme justement assez instable psychologiquement, alors que ça pourrait être tellement plus simple de mettre en avant quelqu'un finalement avec moins de problématiques.
21: Alors, je ne sais pas s'il est finalement si instable que ça. Il est instable, mais comme nous le sommes tous, j'ai l'impression. Ce qui me touche profondément dans cette pièce, c'est que c'est un personnage donc, qui commence la pièce et très rapidement, il dit qu'il n'y arrive plus. Une de ses répliques au départ, c'est « Tout ce qu'on peut faire du monde me paraît fatigant, épuisant, périmé, fade et sans intérêt. » Burk, burk, burk. Donc, c'est un personnage qui baisse la garde, en fait, très rapidement. Et c'est vrai qu'on a tendance à voir Hamlet, évidemment cette question de la folie, évidemment cette question de la mélancolie, de la dépression, mais j'arrive pas à le résumer à quelqu'un de fou. Puis déjà, il y a un autre personnage dans la pièce qui s'appelle Polonius qui dit « Je ne vais pas tenter de définir la folie, ce serait fou ». Je crois pas que Hamlet soit forcément fou, mais en tout cas il traverse une crise ou un moment fou en fait. À savoir que quand même, juste pour partir du postulat de départ de la pièce, il vient de perdre son père, donc il est quand même dans le deuil d'un parent, d'un proche qui lui est cher. Alors ça, quand ça nous arrive, ça paraît banal quand c'est dit comme ça, parce que ça arrive à tout le monde, mais quand ça nous arrive, c'est quelque chose de violent. Oui. Ensuite, sa mère se remarie très rapidement avec son oncle, et puis très rapidement, le fantôme de son père vient lui demander de... Enfin, lui apprend que c'est son oncle qui l'a assassiné, et il lui demande de le venger. Donc ça fait quand même trois événements très importants. On peut y faire des analogies avec ces événements pour tout le monde, mais je veux dire, ces trois événements qui le mettent quelque part. En fait, ce serait plus étonnant qu'il ne soit pas dans un moment de folie plutôt que le fait qu'il le soit, quoi. Je sais pas si ça répond à la question.
17: Oui, complètement. Enfin, ça reste important, en fait, de représenter ça et de le mettre sur scène et de montrer que après un deuil, comme vous le dites, ça peut paraître quelque chose de banal, mais ça l'est pas. Et quand ça nous tombe dessus, c'est assez violent, quand même.
21: Oui, bien sûr. Oui, bien sûr.
0: Merci beaucoup pour cette discussion. On va maintenant écouter Pamplune qui va nous partager un texte parce que là j'ai l'impression que t'es complètement dépassé, Pamplune.
11: À la jeunesse, c'est les micros.
1: Les micros. Ils sont à qui?
2: Ils sont à qui?
11: Ils sont à nous.
1: Je suis dépassée par le temps, dépassée par les événements, par les gens, les rangs, les rancunes, mes rancœurs, dépassée par mes peurs, dépassée par les leurs, dépassée par les autres, leurs envies d'ailleurs, d'ici et mes coups de cœur. Je suis dépassée par mes envies, mes avis, leurs avis. C'est la même qui empiète ma vie. Je suis dépassée par moi, l'immensité de ce jeu dont je ne connais que les rebords, à qui je devrais demander son avis d'abord, puis ensuite écouter celui des autres, mais non. Je fais ce dont j'ai tort et je passe par-dessus le bord de mes remords. Je suis d'ailleurs dépassée par mes torts, ceux des autres qui me hantent quand je dors, mes angoisses que je crie fort et la poisse sociale qui me suivra jusqu'à ma mort. Je suis dépassée, sentiment de passage qui à tous les virages me fait vomir en dépassant l'indépassable. Dépassé par l'immesurable, le grand, le petit, le misérable, je suis misérable. À être dépassé par tout ce qui passe à travers moi, dépassé par tout ce qui se passe en moi. Je suis également dépassé par ce monde qui sexualise, instrumentalise, objectifie, me pétrifie. Tous ces regards sur moi et ces pensées sales qui n'ont même pas besoin d'être prononcées pour que je me sente chose autre qu'à moi-même. Je ne suis pas sexuelle. Et pourtant, mon refus catégorique de ce qu'on m'impose comme fonction se heurte au mur de cette société qui nie mon identité. Pour prendre, toujours prendre de moi. Mais peut-être suis-je une femme ridicule. L'amour de l'avenir m'emporte et c'est contre le système que je m'emporte. Lui qui ne laisse que des miettes, marche sur moi et me laisse pantoise. Abasourdi par cet empiètement colossal de la pression sociale sur mes devoirs, le seul réel que j'ai est celui de guérir, de me servir. Muni de mes mots comme armes, je ne suis en réalité armée que de larmes. Alitée par ces obligations sous lesquelles je ploie et tente partout et pour tout d'absoudre ma soumission. Punition déboussolante, s'absoudre revient à s'attirer les foudres de ceux qui ne l'ont pas fait, s'enfoncer dans un gouffre froid d'angoisse et d'incertitude. Incertitude inévitable et incroyable, je suffoque, tous les yeux sur moi attendent que je trouve ma voie. Mais c'est justement ça, ma voie, de pas savoir et d'aimer ça. Ils me regardent comme une proie, attendent que je ploie, ils me broient de leur jugement, ils attendent que je tombe, que je retourne dans la cage. Plus rien ne m'ébranle. Branler, je connais bien trop ça, et depuis bien trop longtemps. Mais je ne branlerai plus, ne m'ébranlerai plus non plus. Et ma voix portera pour toutes celles et ceux qu'on écrase.
2: À la jeunesse, les micros.
0: Merci beaucoup, Pamplune. Dans notre première émission, Rebecca Chaillot nous interpellait sur les coupes budgétaires dans le secteur de la culture. On l'écoute.
2: Juste pour rappeler qu'actuellement, il y a des coupes budgétaires énormes dans le milieu de la culture. Et si on veut encore pouvoir faire ce genre de projet, de festival, de spectacle, tout ça, là, tout est en danger. Voilà. C'est juste pour rappeler à tout le monde, si possible, d'aller signer la pétition du Syndéac, de faire du bruit et de ne pas laisser l'État couper le budget encore et encore. Merci.
19: Hortense, vous qui dirigez la MC 93, comment concrètement les coupes budgétaires vous impactent ?
18: Ben c'est énorme en fait, effectivement. C'est-à-dire que ce qui est en train de se passer ne permet plus de se projeter dans un modèle existant qui a été construit depuis 50 ans. Et donc il y a une véritable déconstruction de tout le service public du théâtre et de la danse et de la musique en France. Et du coup, bah, concrètement, la MC 93 fait partie des 28 structures qui ont un surgel, c'est-à-dire qu'on a eu des coupes comme tout le monde au printemps, et là on a en fait une partie de la subvention qui est réservée, et on ne sait pas si on va la toucher. Si effectivement on ne la touche pas, ça va nous obliger à repenser complètement ce qu'on est en train de faire à la MC 93 dans les deux ans qui viennent.
19: Et comment justement vous arrivez à tenir debout ? Vous êtes encore là en face de nous ?
18: Ben, en fait, je m'en fous. C'est terrible parce qu'au fond, si vous voulez, à un moment donné, quand vous avez des coupes qui ne vous permettent pas de les penser et de les intégrer, c'est-à-dire, voilà, moi je suis quelqu'un de responsable, normalement, mais là, si vous voulez, par rapport à ce qui se passe, on ne peut pas être responsable en 2026. C'est la première fois que le budget de la culture est atteint à ce point et que les... est répercuté en cours d'année, en milieu d'année, sur les structures. Donc, bien sûr, je m'en fous pas, et en même temps, je peux pas le penser, donc je le pense pas. Après, c'est intéressant, parce que cette question de tenir debout, en fait, c'est tenir, moi, qui me... Je sais pas s'il faut qu'on tienne, et s'il faut pas qu'on soit debout. Ça a l'air d'être une nuance, mais en fait, tenir, c'est un peu comme un truc où on doit être tendu. Et au fond, est-ce qu'il faut pas qu'on soit ? Et que peut-être que l'angoisse actuelle, c'est aussi que dans notre société occidentale. Et par exemple, quand on dirige un théâtre, on est tout le temps là à penser à 2-3 ans. Enfin, moi, j'ai appris qu'être directeur, c'était d'anticiper, de pouvoir prévoir, de pouvoir faire des projets. Et au fond, ce qui est en train de se passer, que ce soit le réchauffement climatique, que ce soit les crises budgétaires, que ce soit là, ben, ça ne nous permet plus de nous projeter. Donc c'est une chose très douloureuse. Et au fond, est-ce qu'on peut essayer de faire avec cette donnée-là ? Je ne sais pas si on peut, mais peut-être que c'est une proposition. Et du coup, on ne tient pas, on est.
19: Justement, dans ce contexte, est-ce que Thibault...

0: De tomber. Après, sur toutes ces questions de coupes budgétaires, ça nous touche tous, les artistes aussi, que ce soit les acteurs, les actrices, les metteurs en scène, les directeurs de lieux, les compagnies. Enfin, c'est d'une violence extrême. Enfin, quand même, ce qui se passe, c'est urgent que quelque chose change. Mais bon, c'est très concret, hein. Même en termes de subventions. Je veux dire, nous, on le vit de manière très concrète, là, en ce moment. C'est beaucoup, beaucoup, beaucoup moins d'aide, beaucoup moins de possibilités, donc beaucoup moins aussi, malgré tout, et c'est concret, mais de salaire. Et donc, ça empathie sur les créations, sur la possibilité de rêver plus. Voilà, c'est violent quand même ce qui se passe.
1: D'ailleurs, pour rebondir sur ce que vous dites, il y aura une manifestation pour dénoncer toutes ces coupes budgétaires demain, lundi 13 juillet, à 18h, sur la place du Palais des Papes à Avignon. Donc, on compte sur vous. C'est super important.
0: Oui, bien sûr.
2: On va maintenant écouter le reportage d'Inès et de Rachel qui sont allés à la rencontre d'habitants dans le quartier de Champfleury à Avignon.
3: Un deux.
4: Comment vous vous sentez là actuellement dans ce monde, par rapport à toute l'actualité qu'on peut recevoir, les informations, tout ça?
3: Je fais pas attention, je vis ma vie tranquille. Faut vivre au jour le jour. Voilà. Sinon, si on regarde trop les infos, trop d'infos, tue les infos. Voilà, c'est pas bon.
4: Comment tu te sens dans ce monde? Est-ce que tu te sens à ta place?
5: Ouais, je me sens à ma place, je me sens bien, avec mes amis. Ouais.
6: Est-ce que si je te dis santé mentale, ça t'évoque quelque chose?
5: Si on se sent bien dans sa peau, bien dans sa tête.
4: Moi j'aime bien Sercette. Justement, est-ce que, toi t'aimes le foot, vous devez mettre sur le foot du coup, est-ce que pour vous le foot c'est un moyen pour vous sentir mieux peut-être quand il y a des choses?
7: Oui. Ça nous permet de s'amuser en faisant des efforts et voilà quoi.
4: Quand tu joues au foot, tu sens comme libre.
8: Le football, oui. C'est un moyen de s'évacuer dans la tristesse et la colère. C'est vrai.
4: Ouais. Comment vous vous sentez là actuellement dans ce monde?
9: En vrai, plutôt bien. Et après, en vrai, quand on a une famille, on va dire, un peu cool, un peu chill, on va dire, c'est beaucoup plus simple. Après, parce que j'ai beaucoup d'amis qui ont des parents stricts, des familles strictes et tout, et pour eux c'est beaucoup plus compliqué. Même des filles qui sont beaucoup plus âgées, par exemple 22 ans ou quoi, leurs parents ils vont être beaucoup plus stricts avec eux. Du coup, ça impacte, on va dire, un peu leur vie et comment ils se sentent. Du coup, comparé à moi, je me sens bien parce que je me dis que je suis chanceuse par rapport à d'autres et du coup, ça en joue aussi, c'est tout.
4: Et pour toi, l'entourage c'est important pour aller bien?
9: Ouais, de fou.
6: Merci beaucoup. Je pense qu'il n'y a pas de plus. Merci.
4: Comment vous vous sentez dans ce monde, déjà au vu de l'actualité, au vu de...
10: Très très mal, très très mal. Je suis angoissée. J'ai mon dos qui me lâche de plus en plus souvent, c'est l'angoisse. On le sent quand je parle. J'arrive mal. J'ai pas connu tout ça. J'ai pas connu de guerre encore. J'ai 69 ans, j'ai pas connu de guerre. Voilà.
4: Ah ouais, vous le ressentez physiquement aussi?
10: Oui, mais il n'y a pas que moi, oui. Ça me fait peur. Oui. Je me lève avec l'angoisse. J'ai pas envie de sortir du lit. C'est bizarre. Ouais. Je suis pas comme quand j'étais plus jeune, très optimale. Ben non. Voilà ce que ça m'a fait.
6: Et selon vous, qu'est-ce qui vous manque pour se sentir mieux, pour avoir une meilleure paix mentale, une meilleure santé mentale?
10: Ben déjà, comme on vit, qu'on n'a plus d'argent pour rien, ça, c'est déjà une angoisse. Et la guerre qui nous pèse dessus, ça me fait peur. Quand je travaillais, c'était beaucoup mieux. Ça, c'est sûr. Oui.
2: Et du coup, vous, Hortense, qu'est-ce qui vous manque pour avoir une bonne santé mentale et vous sentir bien? Dure question.
11: Je crois que ce qui me manque, c'est des perspectives collectives. Et ce que je cherche, ce que j'essaye de chercher, et beaucoup à travers l'art, en fait, aussi, à travers les lectures, à travers d'aller voir des spectacles, des films, parler des spectacles, des films avec des gens. C'est peut-être de renouveler des imaginaires pour pouvoir dire, en fait, c'est quoi les nouvelles perspectives? Et c'est comme si on avait besoin d'un carburant. Donc, des fois, moi, ce qui me fait peur, c'est d'avoir l'impression que peut-être je vais être sèche. Enfin, j'ai plus l'énergie, quoi. Mais bon, j'ai beaucoup d'énergie, alors ça c'est super. Et du coup, c'est un don, quoi, voilà. Je sais pas, la vie m'a donné beaucoup d'énergie. Mais c'est ça qui me fait peur, parce que j'ai l'impression qu'on doit avoir tous beaucoup d'énergie, alors qu'on est tous épuisés, comme vous disiez. Il faut qu'on retrouve énormément d'énergie, parce qu'il faut ouvrir des perspectives collectives.
2: Et vous, Thibaut?
0: Ma santé mentale. non, mais déjà, j'aimerais avoir la solution, parce qu'il y a plein de moments où... je sais pas, en fait. Je dirais que ce qui m'aide... le plus souvent, c'est de me rattacher à mon désir, à ma nécessité. Effectivement, je peux avoir souvent l'angoisse de ne plus en avoir, du désir. Parce que c'est, voilà, tout ça, ce monde qui nous épuise, fatigue vraiment. Mais les moments où j'arrive

0: retrouver cette force, c'est effectivement dans le lien, en fait, et dans, j'espère, pouvoir établir un lien de confiance les uns avec les autres. C'est ce qui est le plus important, et notamment dans le travail. Voilà, c'est ce rapport à la confiance, et c'est très difficile, en fait, d'être dans de la confiance. Et ce qui me donne, voilà, de l'énergie, c'est ça, c'est ce rapport à la nécessité de faire les choses. Vous me posiez la question aussi tout à l'heure sur... Est-ce que je me pose la question d'arrêter ce métier pour peut-être un peu compléter ça? Effectivement, je me la suis posée et je vous promets que j'y ai apporté la réponse, mais je ne l'arrêterai jamais. Enfin, ou alors si je suis forcé et qu'on ne veut plus de moi ou que j'ai plus d'occasion de le pratiquer, mais j'en ai trop besoin. C'est une nécessité. En fait, je crois que je ne peux pas vivre sans ça. Et donc, ma santé mentale, voilà, et s'entourer aussi de gens qui ont la confiance et de retenir le bon aussi. Ça fait quand même du bien de retenir ce qu'il y a de bon.
1: Vous raccrochez en fait à ce qui vous fait du bien au quotidien.
0: Oui. Oui, c'est pas toujours simple, mais oui, oui. Et puis, malgré tout, de pouvoir créer, de créer, de créer. Alors, ça devient plus difficile dans les conditions, mais quand on en a besoin, il y a quelque chose qui se passe et ça aide, quoi.
2: Non, je voulais juste rebondir parce que le mot confiance, je pense qu'il est essentiel. Oui. Et au fond, on doit essayer dans une des perspectives, c'est de construire une société de confiance. Et vraiment, tout conduit à aujourd'hui être dans la méfiance. Et c'est ça qu'il faut qu'on arrive à renverser.
3: Mmh. Donc, on arrive à la fin de la première partie de l'émission. Donc, Lou et Alpha, ils vont quitter le plateau. Merci beaucoup d'avoir posé l'émission.
0: Merci à vous.
3: Merci à vous. Donc, c'est le moment dans notre émission pour la pause musicale. Je laisse donc la main à Isa qui va nous présenter la musicienne d'aujourd'hui.
4: Merci Soma. Alors nous recevons ce soir Léopoldine Hummel, fondatrice du trio Léopoldine HH, avec Charles Marty et Maxime Carzanet. Merci beaucoup d'être avec nous. Alors vous venez de Strasbourg et vous êtes une artiste multi-instrumentiste à la croisée de la musique et du théâtre, reprenant des textes d'auteurs dans vos créations. Vous n'êtes pas étrangère au Festival d'Avignon puisque vous avez présenté votre spectacle musical « On voudrait revivre » lors des éditions de 2019 à 2022. Léopoldine, tous ensemble ce soir, on se pose la question de comment tenir debout dans un monde qui épuise. Ce monde peut-il parfois entraver votre processus créatif ?
5: Oui, merci, bien sûr. Et je crois que ce qui a été dit, c'est très beau. C'est-à-dire que parfois, on est vraiment dans une sorte de tétanie face au monde qu'on a en face de nous. Et en fait, ça vient... Je sais pas, ce qui m'est venu en vous entendant, c'est par exemple les aventures collectives comme Radio Debout, où Making Waves était là. Voilà. Et, en fait, c'est des manières de se réunir et de sentir que le collectif peut vraiment nous sortir de la tétanie individuelle. Je crois que ça m'aide beaucoup. Les penseurs aussi m'aident beaucoup. Et je passe beaucoup de temps avec une œuvre en ce moment qui s'appelle « La folie Elisa » de Gwenaëlle Aubry, où elle accueille dans ce roman quatre femmes qui tombent, n'arrêtent pas de tomber. Et en fait, elle les accueille dans une sorte de maison mentale, un peu à la Louise Bourgeois. Elle met, voilà, c'est son espace mental. Ces quatre personnages arrivent et disent « Je n'y arrive plus, j'arrête pas de tomber ». Et comment on s'en sort avec ça? Et elle reprend cette phrase d'Adorno qui dit « Comment renvoyer au monde la violence qu'il nous fait avec l'art ?» Et ces quatre femmes-là, elles disent « Je n'y arrive plus. Tout s'écroule. J'ai essayé de sculpter la violence. J'ai essayé, mais tout s'effondre. » Elles cassent leurs œuvres, etc. Et elles vont trouver à la fin du bouquin, effectivement, c'est dans le collectif et dans une grande marche salvatrice qu'elles vont trouver l'énergie de retourner dans le monde. Ça, c'est fabuleux, en fait, de trouver des œuvres comme ça, qui nous tiennent debout. Vraiment, moi, je dis souvent que les livres me tiennent debout, c'est vrai. Il y a aussi un penseur, et je sais, Hortense Archimbault, que vous le connaissez bien parce que j'ai écouté une conférence qui est passée chez vous, Olivier Hamant, qui dit « Quelle planète on laisse aux générations suivantes qui arrivent et quelle génération suivante on laisse à la planète aussi ?» Et c'est une vraie réflexion aussi, ça. Je trouve que c'est hyper beau. Et quand je vois ces initiatives-là, comme cette radio, voilà, ça me bouleverse. Je trouve ça très beau, en fait. C'est ça qui va faire qu'on va changer quelque chose, non ?
4: Je suis totalement d'accord. Et dans quelle mesure l'art peut-il être un moyen de tenir dans ce monde pour vous ?
5: J'ai un peu répondu à la question déjà dans ma première réponse. En fait, pareil, j'aime beaucoup aussi, depuis le début de l'émission, on dit autour de la table « je ne sais pas ». Je ne sais pas, mais c'est en brassant du collectif et en lisant, en allant voir des œuvres. Hier, j'ai vu Alice Heimburger et sa pianiste incroyable qui ont porté comme ça Elfriede Jelinek, les suppliantes. Et c'était extraordinaire. Ça nous a mis des supercutes, on était tous complètement dévastés et en même temps fébriles et en même temps à se dire « Ok, c'est maintenant qu'on agit, Evry Serre au piano, voilà. » Donc je crois que les œuvres vont nous permettre d'être debout, et non pas de tenir, mais d'être debout.
4: Merci beaucoup. Tout de suite, Léopoldine HH avec Frappe le cœur, c'est à vous de jouer.

C'est une chanson de Colette Mani qui, elle aussi, est une chanteuse penseuse. Tchekhov, Musset, Jésus-Christ, Dostoïevski.

0: Merci beaucoup.
1: Merci beaucoup, Léopoldine HH. C'était un super moment.
0: Merci
1: de l'avoir partagé avec nous.
0: Avec joie, merci.
2: Merci à toi, Isaac.
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2: On a Isaac avec un K.
5: Hello.
2: Léa.
6: Hello.
2: Et Noah.
7: Salut.
2: Ils nous ont rejoints au plateau. Salut.
5: Chers invités, chers publics, j'ai passé une sacrée journée de merde. Ah, comme ça, c'est dit. Pour commencer, on a crevé les pneus de ma trottinette. Du coup, j'ai dû venir à pattes ce matin. Puis ce midi, quand j'étais en train de manger, un pigeon m'a chié dessus de juste là, là. Donc, j'ai dû retourner à pattes à ma voiture pour me changer, puis revenir ici à pied. C'est difficile de tenir debout après ça. C'est dans ces moments-là que je me dis heureusement que je travaille dans une équipe super cool, avec que des gens formidables, inspirants, à l'écoute, qui effacent partiellement ma mauvaise humeur, parce que tel Hulk, je suis toujours un peu en colère. On constate malheureusement que de plus en plus de lieux de rencontres où des gens totalement différents pourraient partager la même expérience que moi ferment en France. Alors comment peut-on, chers invités, éviter la fermeture de ces espaces qui rassemblent ?
8: Bah, en venant les habiter.
9: Pas mieux.
10: Waouh, ça c'était une réponse concise, simple et efficace. Bah justement, là où le service public se retire, la société se fragmente. Le monde du spectacle vient de se faire amputer d'une jambe, vous en parliez tout à l'heure. Et moi, j'avais une question pour vous Thibaut, parce que vous avez dit tout à l'heure qu'on avait le droit de tomber. Mais comment est-ce qu'on se relève ?
9: Ça, je sais pas, j'ai peut-être pas la solution du tout, mais quand je dis le droit de tomber, c'est parce qu'en fait, tout nous pousse à réussir, à être dans la performance. Bon, ça, je dis des poncifs, mais c'est vrai, le monde nous pousse à ça, à réussir, à montrer qu'on est fort, à montrer qu'on a tout compris, qu'on est intelligent, qu'on comprend les choses mieux que les autres. Et en fait, je crois que s'octroyer le droit de tomber, en fait, ben, de tomber, oui, ou de plonger, ou de couler, nous aide finalement, en touchant le fond, souvent. Vous savez, quand on entre dans une clinique psychiatrique, il est probable souvent qu'on puisse vous dire il faut accepter de toucher le fond pour pouvoir peut-être mieux se relever. Parce que sinon, on tient, on est en prise, on lâche pas prise, et puis donc on tient. Voilà, justement, on tient au lieu d'être, et il faut accepter. Alors ça fait peur, c'est effrayant. Si on en revient à Hamlet, c'est forcément une de ces questions-là, c'est-à-dire est-ce qu'on est prêt à continuer comme ça avec les mots qui sont les nôtres, ou est-ce qu'on risque quelque chose d'inconnu, mais peut-être que ce sera pire. C'est effrayant, mais peut-être nécessaire. Et voilà, je trouve qu'on observe souvent le fait de culpabiliser d'aller mal, de culpabiliser de faillir, de culpabiliser de ne pas réussir. Eh bien, en fait, on fait que parler du fait d'être, mais ça fait partie de la vie et c'est pas grave. Et puis on a le droit de dire je vais mal. Voilà.
10: La peur de l'échec, en fin de compte.
9: Oui, la peur de l'échec, la peur de... Oui, oui, exactement.
10: Alors, j'ai chopé tout à l'heure, juste à l'entrée, un petit tract de la CGT qui dit « Intermittent attaqué, aide à l'emploi supprimé, fermeture de nombreux lieux. Bref, ce n'est plus une crise, c'est une hécatombe. Mobilisons-nous. Radalala. » C'est dur, parce que c'est vrai que se mobiliser ou ne pas se mobiliser, telle est la question. Ça fait super longtemps qu'il y a des manifs qui sont organisés, que les gens se mobilisent, en fait, pour toutes ces raisons, pour plein de choses. Et qu'est-ce qu'on peut faire, en fait, aujourd'hui de plus pour, peut-être, pour que les choses, elles changent enfin, qu'elles changent vraiment?
8: J'ai l'impression que, en fait, on n'arrive pas à vraiment croire qu'on peut en finir avec le capitalisme. Et donc, au fond, si on commence par essayer de nommer les choses, peut-être que c'est un début. Et puis se dire bah peut-être que c'est possible de sortir du capitalisme.
10: On a des grosses chaînes quoi.
8: Bah c'est très compliqué parce que d'une certaine manière c'est ce que j'ai essayé d'expliquer tout à l'heure dans la question de la déconstruction. Et au fond ce système on voit bien qu'il fonctionne pas, mais comme on a l'impression qu'il y a pas d'alternative, moi j'en ai pas hein, d'alternative quand je dis ça, je suis pas fierotte, mais au fond moi j'ai l'impression que ce qu'il faut c'est qu'on essaye de chercher des alternatives. Et qu'on continue de se mobiliser, parce que quand même, des fois, la mobilisation, elle paye, et de se dire qu'on est attaché au service public. Non, en France, on veut pas juste moins payer d'impôts. Moi, je suis très contente de payer des impôts. Et je pense qu'il y a plein de gens autour de moi qui sont contents de payer des impôts, parce qu'on sait à quoi ça peut servir. Au fond, la question, et puis qu'on puisse aussi avoir un débat démocratique pour dire à quoi vont servir nos impôts. Quelles sont les valeurs les plus importantes pour nous? Au fond, il y a plein de sujets dont on doit se réemparer. Et d'une certaine manière, peut-être qu'on a une société qui a délaissé des questions, les questions du social, les questions du soin, les questions du politique à des spécialistes. Or, c'est des questions qui sont bien sûr absolument magnifiquement menées par des spécialistes, mais qui sont des questions qui doivent nous concerner tous. Et il faut, j'ai l'impression, essayer de se réapproprier toutes ces questions-là et de se dire dire que c'est les nôtres et que quand même, il y a tout le temps des petites musiques que la démocratisation culturelle aurait échoué, que la démocratie n'est plus intéressante, que etc. Mais en fait, non. La démocratie est encore un endroit intéressant. La démocratisation culturelle n'a pas échoué. Les artistes continuent de nous donner des nouvelles représentations du monde. Et si on essaie de garder notre vivacité, notre intelligence, notre sens du collectif, on peut essayer de proposer des choses. Après, c'est évident que nos petites machines magnifiques, qui sont extrêmement précieuses, et quand on les perd, on a l'impression d'avoir disparu. C'est quelque chose qui nous prend beaucoup de temps, et que ce temps-là, il faut qu'on se méfie de le garder aussi pour pouvoir justement réfléchir, voir les feuilles tomber, réparer sa trottinette, enfin voilà.
10: Merci beaucoup.
2: Alain Damasio, il en parlait quand il est venu sur le plateau, du coup, hier. Il faudrait qu'on fasse l'effort d'abandonner tous ces espaces numériques pour essayer de faire groupe, pas sur un écran digital, mais vraiment dans la réalité. Et donc, ça rejoint exactement ce que vous disiez.
8: Ça, c'est les théâtres, en fait.
2: Oui,
8: ça qui est génial.
2: Ouais, justement, les lieux culturels, c'est vraiment un lieu où on se rassemble, et c'est super. Et vous, Thibaut, vous avez quelque chose à ajouter ou...
9: Non, mais effectivement, c'est, je veux dire, ce poison du numérique, parce que franchement, moi, je le considère comme tel dans ma vie au quotidien, mais pour tout le monde. Ce que je peux rajouter, c'est que, par exemple, là, actuellement, nous, on est dans le spectacle itinérant du Festival d'Avignon, avec très peu de technique, au contact des gens, on va vers les gens. Et moi, j'ai vraiment énormément besoin de ça. Je veux dire, je suis ravi de pouvoir défendre cette forme-là. Et aussi d'un théâtre, mais dans le sens noble du terme, un théâtre pauvre, qui, j'espère, tente d'aller vers quelque chose d'essentiel, quelle que soit la forme. Mais il y a quelque chose qui me plaît, je veux dire, la sueur, le sang, les larmes, là, en face, avec les gens et en direct. Et puis, voilà, moi, je pense que, pour répondre aussi peut-être à la question aussi, oui, je crois qu'il faut continuer à se mobiliser. Il ne faut pas sortir du jeu, il ne faut pas se résigner, parce que sinon, on arrête tout. Je n'ai pas vraiment les solutions, plus que de manifester, plus que peut-être des grèves. Parce que je me rappelle, en 2003, moi, j'étais allongé, je ne comprenais rien en plus. Je sortais du Conservatoire d'Avignon, j'étais élève, je ne comprenais rien du tout à tout ça. Et j'étais allongé dans la rue, dans cette fameuse mobilisation de 2003. Donc ça fait un moment, en fait, évidemment, que ça existe, tout ça. Et ces combats ont quand même mené à certaines victoires. Mais non, il faut se mobiliser, la manifestation de demain. Effectivement, il y a aussi, je crois qu'il y a une prise de parole ce soir dans la cour d'honneur. Donc voilà, je crois qu'il faut continuer, quoi.
2: Léa va nous emmener dans une société dystopique et nous présenter un de ses textes de science-fiction. Léa, on t'écoute.
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6: Je mets doucement ma parka transparente alors que grand-père dort dans le fauteuil face à moi. Les yeux semi-ouverts, il marmonne. Ne sors pas, c'est dangereux. Je ferai attention, ils ont relevé l'alerte orange ce matin. Il y aura moins d'éclairs que la semaine dernière. Je tourne la poignée de l'entrée, le vent froid envahit ma veste. En sortant, je rabats ma capuche sur ma tête. La pluie tombe, toujours à plein régime. Bien que je n'ai jamais connu un ciel clair, je ressens toujours une pince au cœur. De voir que rien n'a jamais changé depuis la dernière fois que je suis sortie. Sous ce ciel, les toits tentent, en vain, de parer le tonnerre qui frappe de façon irrégulière sur les immeubles. Je commence à marcher sur le trottoir, mouillé et boueux. J'entends une sirène à double ton qui s'approche de plus en plus. L'ambulance passe à côté de moi et plonge dans la rue pentue. Elle s'arrête à l'intersection plus bas. Mes mains deviennent moites, je sais ce qui se passe. Quand j'arrive à son niveau, je m'immobilise. J'avais pensé juste, des ambulanciers courent de partout. Des corps inanimés sont extraits d'une maison pavillonnaire. Au loin, un camion de soldats débarque. Ils observent la scène, de la même manière qu'ils observaient le corps de mes parents quand ils ont été emmenés. Un officier me voit sur le trottoir. Mon sang se glace et je tourne les talons pour reprendre ma route. À chaque croisée de regard avec ces officiers, je ne pouvais m'empêcher de cacher mon visage dans ma veste et tirer encore plus ma capuche. Je tourne au coin de la rue. Je réalise que mon ventre se dénoue. Mon corps ne peut pas ignorer ces atrocités, alors même qu'elles sont si courantes. Depuis cette nuit-là, je ne peux plus regarder ce soldat dans les yeux sans me sentir en danger. Je marche. Je marche. L'humidité de l'air matifie chaque surface. Tout finit par perdre son éclat. Les reflets ne reflètent plus. Les lumières ne brillent plus. Même les flaques de pluie constantes ne reflètent plus rien à cause du rugissement du tonnerre. En tournant dans une énième rue, je commence à entendre ce bruit si familier et réconfortant. Je vois à quelques mètres des lumières violettes. Ces lumières m'emmènent à travers des ruelles enchevêtrées les unes sur les autres. Le bruit devient un léger bourdonnement dans les petites rues. Les lumières me guident. À chaque lueur que je passe, je distingue des rythmes dans ce bourdonnement. Quand je vois deux projecteurs face au début d'un passage, je distingue des voix au milieu du rythme. Je traverse le portail de lumière et soudain, Le bruit sourd de la pluie qui tombait sur ma parka s'arrête. Je lève la tête et je vois toujours le ciel gris mais éblouissant. Le clapotis de l'eau était constant, donc ne plus l'entendre ressemble à du silence, mais rien dans cette scène n'est silencieux. Mes oreilles vibrent aux instruments qui chantent aussi fort qu'ils le peuvent. Les voix que j'avais entendues se transformaient en cris. Tout le monde criait, riait. J'enlève ma parka, la plie et l'attache à la boucle de mon pantalon avec le petit mousqueton qui était cousu sous la capuche. Je sens l'air dans mes poumons, comme si je respirais pour la première fois depuis longtemps. Je sens la chaleur de la longue ruelle couverte. Je sens aussi le pétricor qui me donne l'impression que la pluie ne battait plus. Je rejoins la foule. On se serre tous les uns aux autres, comme des amis de longue date qui viennent d'apprendre que la mort est proche. On préfère fêter et chanter. Notre désespoir et notre peur d'être oubliés. Ne pas oublier. Ne pas oublier nos récits communs, ne pas oublier pourquoi nous sommes là. Ne pas perdre face à ces tragédies qui nous unissent. Ne pas oublier. Ne pas oublier. Ne pas oublier. Ne pas oublier. Ne pas oublier. Ne pas oublier.
4: Merci Léa. Est-ce que tu aurais une question pour nous inviter ?
6: Oui, merci Thomas. Hortense, le théâtre, c'est un lieu de rencontre très collectif. On en parlait tout à l'heure. Vous qui travaillez quotidiennement avec des jeunes, est-ce que ça peut encore nous aider, la jeunesse, à lancer des révolutions ?
8: En fait, moi j'ai l'impression que le théâtre, c'est comme un monde entre le vrai monde et l'imaginaire. En fait, c'est comme une sorte de tiers-monde ou un monde parallèle et en même temps, on n'est pas complètement hors du monde et on n'est pas complètement dans le monde et en même temps, on est traversé par le monde. Enfin, c'est une sorte d'espace comme ça. En tout cas, pour moi, dans ma vie, c'est ça. Et au fond, j'ai été voir un spectacle quand j'avais 9 ans et je sais juste qu'à partir de ce moment-là, je me suis dit que j'avais envie d'être dans un théâtre. Je savais pas trop ce que j'allais faire, et après ça s'est fait comme ça. Mais donc j'ai une relation au théâtre qui est très très forte, et de toute façon je sais que les théâtres, ils existeront toujours, parce qu'il y a des gens comme moi qui en ont besoin. Et donc on va se débrouiller d'une manière ou d'une autre pour pouvoir continuer à avoir ces types de lieux, et je trouve que c'est important cette question d'être dans le monde et un peu hors du monde. Je sais pas si c'est clair ce que je raconte, en tout cas il y a cette question, on n'est pas dans l'irréel. On n'est pas dans le virtuel, on est là, on est dans la présence, dans l'être, et en même temps, on est dans une sorte d'espace un peu à part, un peu parenthèse, où on peut essayer d'être chacun ce qu'on est. Voilà, je dirais c'est ça la définition.
6: C'est un moyen de prendre du recul aussi. Enfin, moi, je me souviens le nombre de fois où je suis sortie d'une salle de théâtre ou de cinéma aussi, où ça m'a remis en question plein de choses dans ma vie. Parce que ça fait, comme vous dites, réel et imaginaire en même temps. Donc je suis d'accord avec vous.
8: Ouais, alors, est-ce que ça fait la révolution ? On ne sait pas, quoi. C'est un peu comme les rêves, des rêves collectifs.
6: C'est très bien aussi de rêver collectivement.
5: Je suis plutôt d'accord avec ce que tu as dit. Moi, je me souviens, la première scène de théâtre que j'ai regardée, c'était une scène de théâtre au collège, je crois, et c'était Antigone. Et mine de rien, bon, même si ce n'est pas son père, mais c'est que son oncle, bah, ça m'a fait... réfléchir à moi des relations que j'ai avec certaines personnes, donc mon père, c'est un peu... Mais je suis assez d'accord avec ce que tu as dit, du coup. Le théâtre aide énormément certaines personnes mentalement, et c'est un peu un refuge pour eux. De ce fait, pour pallier à la baisse colossale des budgets, les cours de théâtre ne devraient-ils pas être financés et remboursés par la Sécurité sociale ?
8: Ah oui, ben ça serait l'idée même de prescrire des séances de théâtre, en fait, même des représentations, d'assister à des représentations, etc. Je pense que c'était une des revendications qu'on avait... porté quand les lieux étaient fermés pendant le Covid. En fait, on avait revendiqué le fait qu'on devrait... Parce que vous savez, il y avait certains qui avaient des prescriptions pour pouvoir aller à la piscine, même si les piscines étaient fermées. Et on avait revendiqué cette prescription de pouvoir avoir des prescriptions de théâtre, même si les théâtres étaient fermés. Bon, ça n'a pas vraiment marché, mais c'était un début.
5: Qu'est-ce que vous en pensez, vous, Thibault ? Vous aimeriez bien des séances remboursées par la Sécu ?
9: Bah, oui, si c'est possible, oui, bien sûr. Je crois que c'est hyper important. Non, mais après, je ne sais pas si c'est la solution. Mais en tout cas, aller au théâtre, oui, ça fait du bien quand même. Ça fait beaucoup de bien, quoi.
8: Mais pour être sérieux, c'est aussi la question du théâtre public. C'est-à-dire que d'une certaine manière, le théâtre, il est un peu remboursé par la Sécu déjà. Oui.
5: Bon, en tout cas, je sais que ça me ferait bien marrer de voir sur mon ordonnance deux boîtes d'eau de Doliprane et une séance de théâtre. Hortense, vous et moi, on est réputés pour notre bagou et notre teigne. À titre personnel, elle est là car la vie m'a très vite mis un coup de pression. Et entre le travail, la famille et tout le reste, j'ai compris qu'aujourd'hui, le monde, c'est vraiment de la merde. Alors, pour tenir debout, je pousse un petit coup de gueule contre cette société qui te force à être quelqu'un que t'as pas envie d'être au fond. Je tape cette putain de table. Bon, pas fort, parce que sinon tu vas la casser. Et vous, Hortense, pour finir notre émission, est-ce que vous avez un coup de gueule ou un message à faire passer? L'antenne est à vous, on vous écoute.
8: Ah là, beaucoup de pression. C'est là, trop de pression, là.
2: Révolution.
10: On vous regarde tous.
8: Et moi, j'ai envie de dire, il faut qu'on s'aime. Je suis désolée, hein, non, mais
10: c'est
8: j'ai 30 ans de plus que vous, je pense.
10: C'est un coup de gueule très positif.
8: Voilà, là, c'est la sagesse qui arrive. Un coup de gueule, Thibaut?
9: Pareil, enfin, c'est vrai que j'ai plus envie qu'on soit dans des questions d'amour, parler de tenir debout dans un monde qui épuise, mais tenir debout, je pense pas que ce soit par exemple une affaire de force, mais peut-être plus de sincérité. Essayons de baisser un peu plus la garde peut-être, voilà. Si j'ai un coup de gueule à dire, c'est baissons un peu plus la garde, faisons un peu plus attention les uns aux autres, prenons soin. Alors c'est banal, mais c'est de l'amour aussi, et je crois qu'on en a besoin. Ouais, voilà, baissons la garde.
2: Mais est-ce qu'on peut pas rallier les deux? Prendre soin des gens et en même temps aimer et en même temps
9: se battre et faire des coups de gueule.
2: Et ça, ouais. Bien
9: sûr. mais c'est vrai que je crois que j'ai moins de colère en ce moment, même si tout pousse à ça, mais je crois que la solution, effectivement, vous voyez par exemple, dans Hamlet, c'est toute une question, c'est-à-dire que la question, le père le pousse à se venger. Bon. Faut-il se venger ou pas? Est-ce que c'est une belle notion? C'est pour ça que un coup de gueule, comme dire, en fait, peut-être essayons de passer à autre chose en douceur et en bienveillance et en confiance, comme on le disait tout à l'heure. Ouais, c'est peut-être mon coup de gueule, mais je sais pas si on peut faire les deux ensemble. Oui, j'imagine.
10: Et puis surtout qu'Hamlet, ça lui réussit pas de se venger, finalement.
9: Eh bien non. Et voilà, c'est une belle leçon, non?
2: Bah, on arrive déjà à la fin de cette émission. Merci Hortense, merci Thibaut d'avoir discuté avec nous. Merci à Alpha, Pamplune, Lou, Sarah, Isaac avec un C, Isaac avec un K, à Noah et Léa.
10: Et Soma.
2: Oui, bah merci à moi-même. Merci à Inès et Rachel pour le reportage. Merci à Rachel d'avoir assuré aussi la technique. Merci à toutes celles et ceux qui étaient avec nous au Cloître Saint-Louis aujourd'hui. Et merci à nos auditeurs et auditrices. On se retrouve après-demain, donc mardi, pour la 4e émission de À la jeunesse, les micros, où on se demandera qui a le droit d'être en sécurité. On parlera avec Olga Diatel et Sépi des Farcis de guerre, d'exil, de violence d'État et encore d'asile. Bonne soirée à toutes et à tous. On se retrouve mardi.
9: Merci.
8: Merci.
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Quand parfois je me dis que je vivrais bien en province, la qualité de l'air, la vie, tout ça, les bons produits, je repense à Jean-Luc Le Teigneur qui écrivait des chansons, qui vivait au Mans, qui s'est suicidé et que je ne connaissais pas. Je pense aux deux gars du groupe Le Mans qui écrivent des chansons comme par exemple Mourir à Chartres. Décidément, il n'y a rien d'autre à foutre là-bas. Je pense à Jean-Luc Le Teigneur et je me dis que la province, en fait, peut-être que c'est pas fait pour moi.

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Ben, parce qu'il n'y avait personne à qui parler. 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Je me dis que la province, c'est peut-être pas une bonne idée. Peut-être une question de santé.

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1: C'est à nous aujourd'hui de savoir comment on occupe l'espace public.
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0: face de nous des gens qui sont pas dans la même volonté d'arranger les choses.
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0: Ce qu'il faut, c'est réinventer son métier.
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histoire, elle est là pour nous rappeler que quand il n'y a pas de lutte collective victorieuse, quand la solidarité n'est pas à l'ordre du jour, eh ben, c'est pas l'espoir qui prime. C'est la peur. L'histoire, elle est là pour nous rappeler. Et la peur, elle est mauvaise conseillère. Parce qu'on dirait

0: responsables.
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Bon, combien là? Oh putain les mecs, eh, on a fait 2 minutes 4 et le format c'est 2:30, 2:40. Eh, faut qu'on y retourne là, ok? Allez, 3, 4, 3!

0: Ils sont pires que les nazis, c'est des Américains. Ouh. Stop, stop.
1: Eh hey, putain, eh hey, 2 minutes 52 les mecs. On s'est amusé 12 secondes de trop. Putain, hey, ils ont intérêt à nous les payer les fils.

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Nancy. Vous pouvez être fier dans votre pierre tombale d'avoir rendu heureux Neymar, Giroud, Messi. Et nous, comme notre équipe de foot est décevante, heureusement qu'on a pu organiser le tournoi.